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Jamal, ça mixe. On va passer du lourd. Restez avec nous. De toute façon, il n'y a plus grand chose à faire. Alors soyez avec nous. Corona Mix.

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Jamon Samix pour le meilleur. Stop. Il est minuit. Et ben voilà. Et ben on va mixer 48 heures d'affilée. Ça va être du lourd. On ne peut plus sortir d'ici.

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Allez, on démarre bien. La quarantaine. Ça fait pas 40 minutes encore, mais on est là. Allez, allez. Lavez-vous les mains. 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Suivez-nous, restez avec nous. Allez, vous êtes à la maison, il n'y a plus rien à faire.

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Allez, c'est de la nostalgie là. Hypnotize, Laid Back, Luke, Stéphane Granville, John Kalbach Remix. Allez, pour tous ceux qui sont confinés.

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Allez, on est prêt pour le voyage. Allez, c'est le morceau qu'il faut. 1h10. Quarantaine. Intouchable. 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

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Un monde libre, freedom. C'est pas le cas aujourd'hui. La quarantaine. Mais on espère.

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0: La petite touche Brasil.
1: Só você me faz.
0: Ah, on a une grosse pensée pour le Brasil. Vamos a ser bem. Olá, Quiru. Bon galéreux. Ils sont tout le temps collés, frère.

allez, Purple Disco Machine. Body Funk. Ah, c'est mon petit penchant funky. J'aime le funky.

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0: Ouais. Un gros bonsoir à Jaouet qui nous a rejoint dans les studios. A mieux vaut tard que jamais.
2: Jawad alias Javichi. Javichi, il est là. Le compositeur.

On appuie où là sur le bouton là pour mixer là? On appuie où? C'est quel bouton là pour mixer? C'est lequel? Hey. Sur le master. On appuie sur le master.

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ça trinque. Ah, la santé de tous les Français. Face au coronavirus. Allez voter, hein, peu importe. À la vie, à la mort.

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Un gros gros bonsoir à Shedbed. Allez, à l'époque du Smurf.

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0: RFI 7h à Paris, 8h à Addis Abeba.
1: Andréane Mélard.
0: Bonjour à vous, très heureuse de vous retrouver RFI Matin. 7h, 10h de l'info, des invités, des reportages ce lundi au programme L'Éthiopie où on vote en ce moment même pour élire les députés qui derrière choisiront le Premier ministre. Abiy Ahmed veut rempiler. On parle aussi du Liban ce matin. Bonjour Julien Coquel-Rohem.
2: Bonjour Andréane. À la une, une réunion du Conseil de sécurité de l'ONU convoquée en urgence aujourd'hui. Alors qu'au Liban, l'invasion israélienne s'accélère, Benjamin Netanyahou dit vouloir étendre son offensive contre le Hezbollah dans le pays. Le tour des réactions à Beyrouth dans un instant avec notre correspondant sur place. La guerre au Moyen-Orient et de nouvelles frappes américaines contre l'Iran annoncées ce matin. Le Koweït dit répondre lui à des attaques de drones et de missiles. Dans ce journal également, la Colombie et la surprise du premier tour de la présidentielle. L'extrême droite déjoue les pronostics et arrive en tête du scrutin. Une journée d'élection également en Guinée hier et l'affluence particulièrement faible aux élections législatives et communales. Et puis une soirée pour célébrer une victoire à la saveur particulière. Les joueurs du PSG, vainqueurs d'une deuxième Ligue des Champions d'affilée, ont retrouvé hier soir le Parc des Princes.
0: Réunion du Conseil de sécurité de l'ONU convoquée en urgence aujourd'hui.
2: À la demande de la France où Emmanuel Macron affirme que rien ne justifie l'escalade majeure en cours au sud Liban. Une journée de frappes israéliennes particulièrement violente hier, notamment autour de la ville côtière de Tyr et Israël qui a franchi de nouvelles étapes dans l'invasion du pays. Un appel à évacuer sur une zone de 40 km entre la frontière et le fleuve Zahrani et la prise du château de Beaufort, site stratégique et citadelle historique pourtant protégée par l'UNESCO. Benjamin Netanyahou évoque un tournant décisif. Bonjour Paul Khalife.
3: Bonjour Julien, bonjour à toutes et à tous.
2: En direct de Beyrouth pour RFI, le Premier ministre israélien dit vouloir intensifier son offensive et étendre son emprise sur le Liban. Quelle réaction dans le pays ce matin ?
3: Eh bien, l'escalade israélienne a été accueillie dans un silence embarrassé des dirigeants politiques, la colère du Hezbollah et l'exaspération de la population. L'embarrassement du président Joseph Aoun et du premier ministre Nawaf Salam est d'autant plus grand que l'élargissement de l'invasion israélienne est intervenu alors qu'ils sont pleinement engagés dans des négociations directes avec Israël. Des négociations qui n'ont donné aucun résultat au niveau de la consolidation de la trêve. Un député du Hezbollah, Ali Fayyad, n'a pas manqué d'ailleurs de souligner que l'absence de résultats concrets est la preuve que l'échec du pari sur l'option des négociations directes avec Israël est consommé. Le président du Parlement, Nabih Berri, la plus importante figure chiite de l'État, a déclaré qu'il se portait garant du respect sans réserve et sans délai d'un cessez-le-feu par le Hezbollah. Mais il s'est demandé, je cite, « qui obligera Israël à mettre fin à son agression et à cesser de démolir des villages et des maisons ?» Sur le plan populaire, un début d'agitation s'est produit dimanche. Des partisans du Hezbollah se sont rassemblés dans le centre-ville de Beyrouth pour dénoncer l'incapacité des dirigeants à protéger le pays et ses citoyens face à Israël.
2: Paul Khalife, merci beaucoup. Alors que la guerre menée par Israël au Liban a fait plus de 3400 morts dans le pays depuis le 2 mars. Le Hezbollah continue lui aussi ses tirs en direction d'Israël. C'est à la une de notre grand reportage du jour dont vous entendrez un extrait juste après ce journal.
0: La guerre au Liban dont l'Iran demande toujours la fin dans le cadre des négociations avec les États-Unis.
2: Des pourparlers qui patinent de nouveau puisque les États-Unis annoncent ce matin avoir frappé dans le week-end des radars et des sites de contrôle de drones en Iran. Le Koweït annonce de son côté faire face ce matin à une attaque de missiles et de drones, et les gardiens de la Révolution disent avoir visé une base utilisée pour des frappes américaines. L'Iran et les États-Unis semblaient se rapprocher d'un protocole d'accord ces derniers jours, mais le New York Times a annoncé samedi que Donald Trump avait finalement durci sa position. Hier, le principal négociateur iranien déclarait que l'Iran ne signerait pas d'accord sans recevoir de garantie sur ses droits. De son côté, le média CNN révèle dans une enquête les limites de l'offensive américaine. Des images satellites montrent que le régime iranien a pu déblayer à l'aide de simples bulldozers des sites souterrains de lancement de missiles frappés par Israël et les États-Unis.
0: La guerre qui semble avoir servi de prétexte à une répression accrue des libertés publiques dans les pays du Golfe.
2: C'est ce que révèle ce matin un rapport d'Amnesty International qui décompte plus de 1000 personnes arrêtées depuis le début de la guerre, notamment après avoir relayé des contenus en ligne ou exprimé leur opinion sur les attaques des États-Unis et d'Israël contre l'Iran. L'organisation l'Organisation de défense des droits humains précise qu'au Koweït et à Bahreïn, des citoyens ont même été déchus de leur nationalité. D'autres ont écopé de peines de prison allant de 3 à 10 ans. Alice Froussard.
4: Lorsque les attaques américano-israéliennes sur l'Iran débutent fin février et que leurs répercussions se font sentir dans tous les pays du Golfe, le Koweït, Bahreïn, les Émirats arabes unis, le Qatar, l'Arabie saoudite et Oman émettent des avertissements généraux à leurs citoyens contre le partage de contenu en ligne. Mais très vite, les arrestations sont massives, disproportionnées. Anne Savinel Barras est la présidente d'Amnesty International France.
5: Que ces États aident à se protéger, certes, mais à ce moment-là, on fait des lois plus précises, ciblées.
4: Car les restrictions vont bien au-delà de ce que permet le droit international. Certains sont détenus au motif d'avoir glorifié un État hostile et ses dirigeants militaires alors qu'une simple sympathie envers l'Iran était exprimée. D'autres, parce qu'ils ont posté ou reposté des vidéos d'information sur les réseaux sociaux, sont accusés de nuire à la sécurité de l'État. Une volonté pour ces pays du Golfe de garder une belle image et de renforcer l'autoritarisme avec lequel ils gouvernent.
5: Les États veulent avoir une emprise totale sur leur territoire pour empêcher la population de dévier de la pensée unique qui est donnée par les autorités. On bascule dans des restrictions très fortes à la liberté d'informer, à la liberté d'être informé, et puis aussi à la liberté d'opinion, à la liberté d'expression, bien entendu.
4: Une mainmise sur l'information qui contribue au climat de confusion et de peur de tous ces citoyens.
2: Alice Froussard.
0: L'actualité ce matin, c'est aussi en Colombie. Les résultats du premier tour de la présidentielle hier et une surprise.
2: L'erreur des sondages, alors que le successeur désigné de Gustavo Petro, le président sortant, était considéré comme le favori. C'est finalement l'extrême droite qui est arrivée hier en première place. 43,7% des voix pour l'avocat millionnaire Abelardo de la Espriella. Le sénateur de gauche Ivan Cepeda est finalement arrivé deuxième. 40,9% selon des résultats quasi définitifs. Correspondance à Bogota de Marie-Ève de Teuf.
6: Aucun sondage n'avait annoncé le score d'Abelardo de la Espriella, mais tous avaient enregistré depuis un mois la phénoménale percée de cet outsider d'ultra-droite qui se fait appeler le Tigre. La douche est froide pour le candidat de gauche, Ivan Cepeda, que tous les sondages donnaient favori du premier tour depuis des mois. De la Espriella se présente comme un candidat anti-système. Il promet, entre autres, de mettre tous les criminels en prison ou de les exterminer, je cite, comme des rats. Ce discours sécuritaire a payé, mais la gauche n'est pas balayée. De la Espriella et Cepeda totalisent à eux seuls près de 85% des voix. C'est dire si l'opinion est polarisée. Dès que les résultats sont tombés, experts et analystes ont sorti leurs calculettes et leurs pronostics pour le deuxième tour. Où vont aller les votes des autres candidats? La candidate de la droite dure traditionnelle, Paloma Valencia, qui, avec 6% des voix, est la grande perdante de cette élection, a immédiatement annoncé son soutien à de la Espriella. Au centre, les petits candidats hésitent encore. Marie-Ève de Teuf, Bogota, RFI.
2: Et le candidat de la gauche, Ivan Cepeda, qui cherche les raisons de sa deuxième place surprise, il affirme sans donner de preuve que 10 millions de votes ont été mal comptés et dit vouloir enquêter sur un écart de 885 000 personnes dans le recensement électoral. Le second tour de la présidentielle en Colombie est prévu le 21 juin.
0: Du côté du Pérou, ce sera dimanche prochain.
2: Le second tour qui opposera, lui, le candidat de gauche, Roberto Sanchez, et la candidate de droite, Keiko Fujimori, fille et héritière politique de l'autocrate Alberto Fujimori. Elle semble légèrement devant dans les sondages, mais son avance s'est réduite d'un point en 10 jours. Les deux candidats s'affrontaient hier soir dans un ultime débat. On en parle à 7h, temps universel.
0: Dans la région au Nicaragua, la mort en détention d'un chef indigène emprisonné depuis 3 ans.
2: Brooklyn Rivera, chef des Indiens Miskitos, l'ethnie la plus importante de la côte caribéenne du pays. Il avait été arrêté en septembre 2023. Après avoir dénoncé le sort des populations indigènes lors d'une conférence internationale, Amnesty International le considérait comme un prisonnier d'opinion. Les États-Unis demandaient sa libération et un groupe d'experts de l'ONU avait demandé, il y a un mois, des preuves de vie. Le gouvernement avait publié mercredi des photos de lui, très amaigri et sous assistance respiratoire à l'hôpital. Le secrétaire général de l'Organisation des États américains exige une enquête indépendante et transparente.
0: Il est 5h10 à Conakry. Ce dimanche était aussi une journée de vote en Guinée.
2: Après la présidentielle de décembre et la victoire du chef de la junte Mamadi Doumbouya, 4 ans après son coup d'État, des élections législatives et communales hier qui se sont déroulées dans le calme, sans incident majeur, mais avec, il faut le noter, une affluence particulièrement faible dans les bureaux de vote. Tanguy Billan.
7: Dans le quartier de Kamayen, proche du centre-ville de Conakry, les bureaux de vote sont restés vides pendant l'essentiel de la journée. Mais Abdoul, lui, s'est rendu aux urnes et il exhibe fièrement son doigt plein d'encre.
8: Même s'il y avait peu de gens, c'était important de voter. Moi, je soutiens Mamadi Doumbouya. Je veux qu'il dispose d'une large majorité à l'Assemblée pour qu'il puisse faire passer ses
9: voix. Retour sur Radio Système. C'était les informations délivrées par notre partenaire Radio France Internationale. On continue nos programmes.

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1: Bonjour à toutes et à tous, votre bulletin météo de ce lundi 1er juin. C'est une belle matinée ensoleillée qui vous attend avec un ciel peu nuageux. Côté température, le thermomètre affiche déjà 23 degrés. Le vent est bien présent, il souffle en rafale à 35 km/h. L'après-midi, peu d'évolution, c'est toujours du beau temps avec un ciel peu nuageux. Le thermomètre va grimper pour atteindre les 31 degrés avec un ressenti de 37 degrés sous l'influence du soleil. Le vent continue de souffler, il s'atténue un tout petit peu pour souffler en rafale à 30 km/h. Aujourd'hui, lundi 1er juin, c'est la Saint-Justin.

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2: Superbe soirée en perspective le dimanche 7 juin du côté du parc de l'Hespérion à Vauvert avec le concert Candlelight sur un répertoire de musique de film proposé par le chef d'orchestre Franck Foncoubert. Manifestation organisée dans le cadre des rendez-vous au jardin en partenariat avec l'école de musique intercommunale de Petite Camargue. L'entrée est libre et gratuite. Rendez-vous donc le dimanche 7 juin à partir de 21h30 du côté du parc de l'Hespérion à Vauvert pour ce concert Candlelight sur un répertoire de musique de film dirigé par Franck Foncoubert.

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1: À Montarin, dans le Gard près d'Uzès, une fête pas tout à fait comme les autres attire chaque année curieux habitants et passionnés de culture locale. Son nom, la fête des pois chiches. Alors derrière cette appellation, un événement qui mêle création artistique, agriculture, convivialité et ancrage territorial. Mais d'où vient ce festival ? Élément de réponse avec Emma, organisatrice de cette fête.
2: Il est né en 2007-2008, quasi 19 ans, bientôt 20 là. C'est la réunion de plusieurs associations du village à un moment où il ne se passait pas grand chose à Montaran, qui se sont réunies, qui ont décidé de faire d'abord une fête qui s'est appelée la fête des jardins. Et puis de là est née la fête du pois chiche.
1: Pourquoi le pois chiche ?
2: Eh bien parce que Montaran, ça veut dire Monte Arena. Et le pois chiche pousse très bien, voilà, dans le sable. C'est le petit monde de sable, Montaran. Donc il y a eu une grosse culture de pois chiche depuis très longtemps.
1: Aujourd'hui, la fête du pois chiche attire un public extérieur, soutient les producteurs locaux et contribue donc à la vitalité économique et culturelle du territoire. Pour les habitants, il est devenu un rendez-vous incontournable, un moment de fierté collective.
2: Eh bien, la philosophie, c'est qu'il faut qu'il y en ait pour tout le monde, pour tous les goûts, pour tous les âges, qu'on puisse partager, qu'on puisse vivre ensemble, qu'on puisse faire de ce moment un moment un peu unique, à part entière dans le monde dans lequel on vit aujourd'hui. Quoi.
1: Concerts, spectacles vivants, marchés de producteurs, ateliers participatifs, tout est pensé pour favoriser la rencontre entre artistes, habitants et monde agricole. Alors comment s'organise cette fête du pois chiche ? Réponse avec Annabelle, régisseuse générale.
3: Donc on est sur tout le village et on fait tourner 4 sites en même temps. Le site principal est celui des petits jardins. Donc c'est un endroit où il y a un grand jardin, le jardin du temple, et ensuite plein de petits jardins communaux dans lesquels vont se dérouler des ateliers pendant la journée, des petits concerts, des petites animations. Et ensuite on a un lieu qui s'appelle La Guinguette, où c'est un peu plus intime, où on accueillera notamment des groupes de rap. Et la Place to Chiche, un endroit où on peut voir des food trucks,

0: manger en famille avec les amis et participer au blind test et au karaoké de Mercure rétrograde. Et ensuite, une nouveauté, le puits Vendin, qui sera un peu sous forme de beau dégât.
1: Alors si vous n'avez rien prévu, rendez-vous au Pois Chiche à Montarin dans le Gard les 29, 30 et 31 mai pour 3 jours de culture, de rencontres et de convivialité. Ce numéro de 180 secondes a été réalisé par Radio Système pour l'Assemblée régionale des radios associatives dans le cadre d'un partenariat avec la région Occitanie-Pyrénées-Méditerranée.
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1: Dans le cadre de notre partenariat avec la Maison de Santé Pluridisciplinaire de Vauvert, nous retrouvons le docteur Cuquier qui nous accompagne dans cette série de chroniques, cette fois-ci consacrée à la prévention santé. Bonjour docteur Cuquier.
2: Bonjour.
1: On évoque la prévention santé depuis le début de la semaine. La prévention santé, c'est un investissement collectif, mais aussi bien sûr individuel. Parlez-nous. En quoi les actions de prévention bénéficient donc à la fois d'abord à la personne et bien sûr à la société dans son ensemble?
2: Alors pour l'individu, bien sûr, la prévention, le dépistage vont, et c'est leur but, permettre d'éviter le développement des maladies qui évidemment seraient beaucoup plus difficiles à prendre en charge, à soigner lorsqu'elles ont évolué depuis de nombreuses années et qu'on découvre lors de symptômes importants qu'il y a eu développement d'une maladie. Donc la prévention, là encore, et le dépistage sont essentiels pour traiter précocement et obtenir de bien meilleurs résultats. En ce qui concerne la société, bien sûr, il y a tout un intérêt puisque la maladie, c'est aussi... pour chaque personne, surtout lorsqu'elle est en phase active, hein, au niveau professionnel, bah, une perte de capacité de travail. C'est aussi un coût économique pour la société, puisque, comme j'avais déjà évoqué, la prévention, l'investissement en prévention est tout à fait rentable économiquement, puisque 1 euro investi dans la prévention permet d'économiser 10 euros au niveau des soins. Donc il y a un coût économique qui n'est pas négligeable quand on sait aujourd'hui comment il est intéressant de protéger aussi notre système de santé et surtout la sécurité sociale dont on bénéficie et pour laquelle les coûts de santé sont extrêmement importants.
1: Merci docteur Cuquier. Je rappelle que vous venez au titre des actions de prévention organisées par la Maison de Santé Pluriprofessionnelle Petite Camargue qui se situe au 564 avenue de la Costière. 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

0: RFI 8h à Paris, 6h en temps universel.
1: Andréane Mélard.
0: Et Gaëtan Plenet pour le journal. Gaëtan, reportage très fort, très dur dès le début de ce journal.
2: Dans les cimetières du sud du Liban où l'on enterre les corps des victimes des frappes israéliennes, elles se poursuivent malgré le cessez-le-feu. L'autre trêve entre l'Iran et les États-Unis a également du plomb dans l'aile, attaque mutuelle cette nuit. Dans ce journal également, l'extrême droite en tête du premier tour de la présidentielle en Colombie. Le début du procès de deux anciens responsables de l'appareil d'État syrien, ça se passe en Autriche, on y sera. On sera aussi à Bruxelles où le Parlement européen et les États membres doivent à nouveau discuter de la date d'entrée en application de la loi sur les pays dits hub de retour. Et puis des investissements étrangers attendus à l'appel tout à l'heure à Paris pour le 9e sommet Choose France. Le président libanais Joseph Aoun dénonce une agression féroce et condamnable d'Israël. Quand le premier ministre israélien se félicite, lui, d'un tournant majeur, hier, son armée a pris le contrôle de la forteresse de Beaufort, dans le sud du Liban, où les soldats de l'État hébreu étendent leur offensive. Les frappes sont quotidiennes, 8 nouveaux morts hier, des corps qu'il faut enterrer. Les inhumations se succèdent dans les cimetières de la région. Reportage ce matin dans la région de Saïda, de nos envoyés spéciaux, Nicolas Falaise et Jade Coury. Mais attention, les scènes décrites et les propos que vous allez entendre peuvent choqué.
3: C'est un cimetière proche de Saïda. Sur les tombes, des fleurs et des portraits des défunts. Certains apparaissent en armes sur des photos ornées des emblèmes et slogans du Hezbollah. D'autres portraits n'affichent aucun symbole. Des victimes civiles, comme ce jeune homme dont le corps a été pris en charge par le maire de la ville. Je suis allé à la morgue, ils me l'ont montré. Il n'avait plus de tête et une partie de son corps était coupée, raconte Mustapha Al-Zain. Le responsable tient à nous dire que la mère du défunt lui a demandé d'embrasser la tête de son fils pour elle. Qu'est-ce que je réponds ? Que son fils n'a plus de tête ? Interroge notre interlocuteur, qui a fini par déposer un baiser sur les pieds de la victime. Je parle d'un jeune homme qui n'avait aucune affiliation politique ni militaire, souligne le maire de la ville. C'était un ingénieur, il venait de France, de Toulouse où il vivait. Sa seule faute, c'est de s'être rendu dans sa maison pour récupérer quelques affaires pour sa mère. Au cimetière de Haret Saïda, on rencontre aussi des parents de combattants du Hezbollah. Vêtue et voilée de noir, cette femme vient se recueillir sur la tombe fraîchement creusée pour son neveu. Mais à quelques mètres de là, c'est son fils unique qui a été enterré il y a moins de 2 ans, lui aussi tué dans la guerre contre Israël. Nous sommes des combattants, nous lance-t-elle en souriant. Nos martyrs sont grands, nos martyrs sont notre histoire, nos martyrs sont nos gloires, nos martyrs sont notre Coran vivant. J'ai dit à Dieu Tout-Puissant, me voici à ton service, je t'offre mon unique enfant. C'est moi qui l'ai offert pour le martyr, c'est moi qui l'ai fait marcher sur cette voie depuis sa naissance. Le Hezbollah ne communique aucun chiffre des tués dans ses rangs. Jade Coury, Nicolas Falaise, Haret Saïda, RFI.
2: Et à la demande de la France, une réunion d'urgence du Conseil de sécurité de l'ONU doit se tenir ce lundi. Une série d'attaques réciproques cette nuit entre les États-Unis et l'Iran. Les Américains disent avoir frappé des systèmes de radar et de contrôle de drones dans le sud de la République islamique. L'Iran, de son côté, affirme avoir attaqué une base utilisée par l'armée américaine, sans préciser laquelle, mais le Koweït a justement annoncé cette nuit avoir fait face à une attaque de drones et de missiles.
0: Nous allons changer l'histoire de la Colombie pour toujours.
2: La promesse aussi conquérante qu'optimiste de l'avocat millionnaire Abdelardo de la Espriella. Il arrive en tête du premier tour de la présidentielle qui avait lieu hier avec un peu plus de 43,7% des suffrages, 3 points de plus que le sénateur de gauche Ivan Cepeda, l'héritier politique du président sortant Gustavo Petro. Et déjà, à gauche, justement, on doute de la fiabilité de ces résultats. Notre correspondante en Colombie, Najed Benrabah, a suivi cette soirée électorale.
4: Depuis un hôtel à Bogota, le candidat de la gauche, Ivan Cepeda, a débuté son discours en remettant en cause le scrutin.
5: Aujourd'hui, nous avons obtenu 10 millions de votes mal comptés en Colombie. Nous sommes, sans aucun doute, la principale force politique du pays. Il y a un décalage que nous voulons vérifier autour du recensement électoral. Nous parlons là de 885 000 personnes ou pièces d'identité mal recensées. Nous voulons que cela soit vérifié.
4: Pendant ce temps, sur la côte caribéenne, dans le nord du pays, sur un bateau à Barranquilla, le candidat d'extrême droite, Abelardo de la Espriella, à attaquer son adversaire sans détour.
1: Ils ne vont pas voler la démocratie. Nous n'allons pas le permettre en utilisant la combinaison de toutes les formes de lutte possibles contre Gustavo Petro et Ivan Cepeda. Deux bandits qui veulent voler la volonté du peuple. Nous allons défendre la démocratie par la raison ou par la force.
6: La démocratie, par la raison.
4: Pour ce premier tour, un peu plus de la moitié des 41 millions d'électeurs ont fait le déplacement pour voter. Il reste donc une marge de manœuvre considérable pour les deux candidats. Les Colombiens ont rendez-vous dans 3 semaines pour faire leur choix. Najat Benrabah, Medellin, RFI.
2: Et autre candidate malheureuse du premier tour à droite, la sénatrice Paloma Valencia, 7% des suffrages seulement. Alors elle annonce soutenir l'extrême droite. L'Éthiopie, elle, vote ce lundi, en ce moment même, élection législative, puis ce seront les députés qui désigneront le Premier ministre. Un poste qu'Abiy Ahmed espère conserver. Les opposants dénoncent un scrutin qui n'est pas équitable. Vous retrouvez un article à ce sujet sur RFI.fr ainsi qu'un autre intitulé « L'impossible élection au Tigré » alors que le vote, comme en 2021, n'aura pas lieu aujourd'hui dans cette région du Nord déchirée par la guerre. Et si les armes se sont tues depuis, le contexte sécuritaire reste particulièrement difficile.
0: C'est le cas aussi, Gaëtan, dans l'Est de la RDC qui en plus doit faire face à une épidémie d'Ebola.
2: Oui, avec également une poignée de malades diagnostiqué en Ouganda. Aucun cas par contre chez un autre voisin, le Rwanda, mais des mesures ont quand même été prises, des contrôles sanitaires, notamment au point d'entrée dans le pays. Et puis pour les voyageurs ayant visité la RDC, une interdiction d'entrée, tout simplement s'il s'agit d'étrangers, ou bien un placement en quarantaine pour les Rwandais et les résidents. Reportage à Gisenyi, frontière avec la ville congolaise de Goma. Lucie Mouillot.
7: Chargés de nourriture, les vélos quittent presque comme d'habitude le marché, mais ils déchargent désormais leur cargaison en zone neutre à la petite barrière, explique Dajijimana Innocent, dirigeant d'une coopérative de transporteurs.
8: Dans cette zone, il y a des agents de santé qui nous aident à nous laver les mains et à prévenir Ebola. Même nos vélos sont désinfectés pour qu'aucun virus ne puisse entrer au Rwanda.
7: Une liste réduite de transporteurs est autorisée à se rendre à la frontière, objectif limiter les risques. Eric, homme d'affaires, a de la famille côté congolais. Il espère pouvoir les revoir bientôt.
9: Souvent, ils venaient ici et nous, on allait là-bas, comme du genre du côté de famille, des côtés de famille. Là, et aussi, bon, il nous manque, quoi. Parce qu'il ne peut pas traverser à cause de cette épidémie. Alors, on parle au téléphone.
7: Tout comme lui, sa fille espère un retour rapide à la normale. Enseignante à Gisenyi, mais avec des enfants à Goma, elle attend de pouvoir les retrouver.
10: Ça n'a pas été facile étant une mère. Je les appelle matin et soir pour connaître leur état, comment ils sont. Le médecin dirait que je ne te vois pas. Ça fait mal, mais on est obligé de sauvegarder aussi le travail.
7: Au Rwanda, les événements et déplacements internes se poursuivent normalement. Aucun cas d'Ebola n'a été déclaré dans le pays. Lucie Mouillot, de retour de Gisenyi, RFI.
0: Ça commence aujourd'hui à Vienne, en Autriche, le procès de deux anciens responsables de l'appareil d'État syrien.
2: Le premier du genre dans le pays, avec de lourdes charges. Ils sont accusés de torture et de crimes graves commis contre des civils emprisonnés à Raqqa entre 2011 et 2013. À Vienne, Isorias.
11: Le premier accusé, Khaled al-Hash, était chef du département 335 des services secrets syriens. Le deuxième, Abu Er, chef de la police judiciaire à Raqqa. Selon l'acte d'accusation, il serait responsable entre 2011 et 2013 de torture et de mauvais traitements infligés à des civils emprisonnés à Raqqa suite aux manifestations contre le régime syrien. Khaled al-Hash, surnommé le général de la torture, serait arrivé de France en Autriche en 2015 grâce à l'aide des services de renseignement autrichiens dans le cadre d'un accord conclu avec le Mossad israélien. En Autriche, ce genre de procès est une première et il est très attendu par les victimes. L'avocate Tatiana Urdaneta-Vitek du Centre international pour la défense des droits de l'homme représente 18 des 21 victimes connues.
12: La longue attente de la mise en accusation était très difficile pour les victimes. En sachant que les responsables des crimes vivaient ici en Autriche en toute sécurité, d'aboutir à la justice, c'est un élément. C'est pour les aider à vivre avec, de surmonter le plus possible ce trauma qui restera peut-être pour toujours.
11: Les deux accusés, présumés innocents, risquent jusqu'à 10 ans de prison. Isorias, Vienne, RFI.
2: Et le procès doit durer jusqu'au 30 juin. C'est la quatrième interception du genre pour la France. Un nouveau pétrolier en provenance de Russie, arraisonné par la marine française dans l'Atlantique avec le soutien de plusieurs autres pays, dont le Royaume-Uni. Avec sa flotte fantôme, Moscou contourne les sanctions internationales imposées en raison de la guerre en Ukraine.
0: Les hubs de retour vont à nouveau être discutés entre le Parlement européen et les États membres.
2: Oui, on parle là de ces pays où les migrants illégaux pourraient être renvoyés. Pas encore de consensus sur la question et les discussions qui avaient été reportées il y a une dizaine de jours doivent reprendre ce lundi à Bruxelles, Laxmilota.
13: Le dernier point de blocage porte sur la date d'entrée en application de cette loi. Mais un accord de principe est déjà adopté sur ce texte. Ces hubs de retour sont vivement plébiscités par plusieurs pays européens comme le Danemark.
14: Retour sur Radio Système, c'était les informations délivrées par notre partenaire Radio France Internationale. On continue nos programmes.
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1: Bonjour à toutes et à tous, votre bulletin météo de ce lundi 1er juin. C'est une belle matinée ensoleillée qui vous attend avec un ciel peu nuageux. Côté température, le thermomètre affiche déjà 23 degrés. Le vent est bien présent, il souffle en rafale à 35 km/h. L'après-midi, peu d'évolution, c'est toujours du beau temps avec un ciel peu nuageux. Le thermomètre va grimper pour atteindre les 31 degrés avec un ressenti de 37 degrés sous l'influence du soleil. Le vent continue de souffler, il s'atténue un tout petit peu pour souffler en rafale à 30 km/h. Aujourd'hui, lundi 1er juin, c'est la Saint-Justin.

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1: Le marché dominical estival Les Dimanches des Tèfles arrive à Beauvoisin. La commune lance un appel à candidature pour les exposants, producteurs, artisans, créateurs. Vous êtes concernés. Rendez-vous chaque dimanche matin, de juin à septembre, sur la place du village. Les candidatures sont à adresser à marchedimanche@beauvoisin.fr. Pour les exposants, vous pouvez également contacter la mairie au 04 66 01 79 79. Les marchés dominicaux estivaux arrivent tous les dimanches à Beauvoisin, de juin à septembre, sur la place du village.

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1: À Montarin, dans le Gard près d'Uzès, une fête pas tout à fait comme les autres attire chaque année curieux habitants et passionnés de culture locale. Son nom, la fête des pois chiches. Alors derrière cette appellation, un événement qui mêle création artistique, agriculture, convivialité et ancrage territorial. Mais d'où vient ce festival ? Élément de réponse avec Emma, organisatrice de cette fête.
2: Il est né en 2007-2008, quasi 19 ans, bientôt 20 là. C'est la réunion de plusieurs associations du village à un moment où il ne se passait pas grand-chose à Montarin, qui se sont réunies, qui ont décidé de faire d'abord une fête qui s'est appelée la fête des jardins. Et puis de là est née la fête du pois chiche.
1: Pourquoi le pois chiche ?
2: Eh bien parce que Montarin, ça veut dire Monté Arena. Et le pois chiche pousse très bien, voilà, dans le sable. C'est le petit monde de sable, Montarin. Donc il y a une grosse culture de pois chiche depuis très longtemps.
1: Aujourd'hui, la fête du pois chiche attire un public extérieur, soutient les producteurs locaux et contribue donc à la vitalité économique et culturelle du territoire. Pour les habitants, il est devenu un rendez-vous incontournable, un moment de fierté collective.
2: Eh bien, la philosophie, c'est qu'il faut qu'il y en ait pour tout le monde, pour tous les goûts, pour tous les âges, qu'on puisse partager, qu'on puisse vivre ensemble, qu'on puisse faire de ce moment un moment un peu unique, à part entière dans le monde dans lequel on vit aujourd'hui.
1: Concerts, spectacles vivants, marchés de producteurs, ateliers participatifs, tout est pensé pour favoriser la rencontre entre artistes, habitants et monde agricole. Alors comment s'organise cette fête du pois chiche ? Réponse avec Annabelle, régisseur.

0: Buzz général.
1: Donc on est sur tout le village et on fait tourner 4 sites en même temps. Le site principal est celui des petits jardins. Donc c'est un endroit où il y a un grand jardin, le jardin du temple, et ensuite plein de petits jardins communaux dans lesquels vont se dérouler des ateliers pendant la journée, des petits concerts, des petites animations. Et ensuite on a un lieu qui s'appelle La Guinguette, où c'est un peu plus intime, où on accueillera notamment des groupes de rap. Et la Place to Chiche, un endroit où on peut voir des food trucks, manger en famille avec les amis et participer au blind test et au karaoké de Mercure Rétrograde. Et ensuite, une nouveauté, le Puy Vendin, qui sera un peu sous forme de bodega.
0: Alors si vous n'avez rien prévu, rendez-vous au Pois Chiche à Montarin dans le Gard les 29, 30 et 31 mai pour 3 jours de culture, de rencontres et de convivialité. Ce numéro de 180 secondes a été réalisé par Radio Système pour l'Assemblée régionale des radios associatives dans le cadre d'un partenariat avec la région Occitanie-Pyrénées-Méditerranée.
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1: Dans le cadre de notre partenariat avec la maison de santé pluridisciplinaire de Vauvert, nous retrouvons le docteur Cuquier qui nous accompagne dans cette série de chroniques, cette fois-ci consacrée à la sexualité. Bonjour docteur Cuquier.
2: Bonjour.
1: Alors, on va évoquer aujourd'hui les troubles sexuels. Est-ce qu'ils sont aussi fréquents que ça? Et surtout, sont-ils normaux? Il y a une baisse du désir, des douleurs, des troubles de l'érection, difficulté à atteindre l'orgasme. À partir de quand faut-il consulter et quand faut-il simplement se rassurer?
2: Alors, je pense qu'effectivement, tout au cours de l'évolution de la vie, peuvent apparaître des difficultés dans les relations sexuelles, que ce soit une baisse de la libido, chez les hommes, des problématiques d'érection, de difficultés d'érection. Chez les femmes, des problèmes d'anorgasmie, donc difficulté d'obtenir du plaisir, des douleurs, une sécheresse vaginale. Donc tout ça fait partie des éléments que l'on rencontre très fréquemment au cours de la vie. L'idée, c'est d'accepter qu'on puisse trouver un professionnel de santé pour évoquer avec lui ses difficultés et essayer de trouver ensemble des solutions.
1: Aujourd'hui, quels sont les troubles fréquents que vous constatez dans votre cabinet, docteur Cuquier?
2: Alors, il est vrai que tout dépend si on s'adresse effectivement à des patients masculins ou féminins. Je dirais que les médecins féminins ou les sages-femmes vont plutôt rencontrer des femmes, bien sûr, et donc évoquer avec elles les problèmes plus féminins. Chez les hommes, chez les professionnels de santé masculins, on va souvent être sollicité par des hommes qui, à partir de la cinquantaine, commencent à avoir des érections de moins bonne qualité, parfois des baisses de libido, alors qui peuvent survenir à un âge un peu plus avancé, mais c'est surtout les troubles de l'érection, ce qu'on appelle les dysfonctions érectiles chez l'homme, qui sont un motif de consultation assez fréquent, et pour lesquels, effectivement, on a quand même des solutions efficaces. En ce qui concerne le plaisir féminin, et les problématiques féminines, c'est vrai que là, je dirais que c'est souvent une prise en charge pluridisciplinaire qui va permettre de traiter un petit peu ces difficultés rencontrées qui sont fréquentes chez la femme, par exemple, à partir de la ménopause, où les bouleversements hormonaux vont quand même influer beaucoup sur la sexualité.
1: Merci docteur Cuquier, je rappelle que vous venez au titre des actions de prévention organisées par la maison de santé pluriprofessionnelle Petite Camargue qui se situe au 564 avenue de la Costière. 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
2: Aujourd'hui avec l'association Siandaki et sa présidente.
3: Tout à fait. Alors je suis Dominique Laporte, pour ceux qui ne me connaissent pas encore. Je suis la présidente de Siandaki depuis une dizaine d'années. Donc c'est une association qui est portée par le Cours de Provençal, puisque c'est notre base, c'est notre colonne vertébrale. Et autour, nous proposons à nos adhérents de faire des découvertes du patrimoine. Nous visitons la région, les lieux symboliques de la Provence et de la Camargue. Et au mois de juin, nous allons au château de Fonsegugne où a été créé le Félibrige.
2: Okay. Alors, comment est née cette association? Comment a-t-elle vu le jour?
3: Alors, il faut, si vous voulez l'historique, le cours de Provençal a débuté il y a une trentaine d'années au centre culturel de Robert Gourdon. Donc le cours faisait partie des propositions du centre culturel. Puis après quelques années de pratique, moi j'étais pas encore à Siandaki. Les personnes du cours ont voulu créer une association qui leur permettait d'avoir un peu plus de liberté pour justement proposer des sorties, proposer la veillée calendale, proposer le marché provençal. Et donc cette association date d'une vingtaine d'années. En revanche, l'année prochaine, nous fêterons les 30 ans du cours de Provençal, puisqu'il a été créé en 1997.
2: Ah, c'est un peu l'axe fort de l'association, la langue provençale.
3: Ah, tout à fait, c'est l'axe fort, c'est la colonne vertébrale, c'est notre raison d'être, puisque tout a commencé par là, la langue du Mistral.
2: Il y a des enseignants, des personnes compétentes au niveau de la langue provençale qui se présentent pour ménager ces cours.
3: Bien sûr, nous avons un professeur qui est Annelise Chevalier, qui est notre professeur maintenant depuis toutes ces années, puisque c'est elle qui a créé le cours au centre Robert Gourdon. Et Annelise est depuis 4-5 ans, elle a eu sa cigale d'or. Elle est majorale. Ça veut dire qu'elle siège au consistoire qui définit les codes du félibrige, nos façons de nous habiller, la façon de chanter la coupe. Et elle est nommée à vie. C'est comme l'Académie française.
2: Très bien.
3: Donc, elle a sa cigale d'or et elle, alors après, vous savez, Annelise, ceux qui la connaissent, elle écrit des livres, elle participe à des conférences. Là, en ce moment, elle fait une conférence sur Folco de Baronciel qui est extrêmement intéressante. Elle fait des conférences aussi, elle s'occupe des marées, enfin, elle est très multiculture, c'est-à-dire qu'elle est extrêmement intéressante, bien sûr, elle nous fait découvrir des textes, nous lisons beaucoup d'articles, on les traduit, enfin, c'est un vrai cours, parce que la langue provençale, la langue nostre, c'est une vraie langue avec une grammaire, du vocabulaire et de la conjugaison. Voilà. Donc, les cours sont très, sont très ciblés, sont très construits.
2: Oui. D'autres enseignants dans cette association, pour d'autres matières peut-être, et combien de membres avez-vous?
3: Alors, comme escoulant, on tourne autour de 10-12 escoulants, oui. 10-12 élèves. Oui. Sinon, on a fait notre assemblée générale au mois de mars, et on tourne là pareil, autour de 84-85 adhérents. Nous sommes une petite association, mais ce sont des fidèles.
2: Oui. Donc, et qui sont-ils ces membres? C'est de tout âge, qui sont en recherche de quoi?
3: Ce sont des personnes de Vauvert, il y a des personnes de Beauvoisin, il y avait à une époque des personnes qui venaient de Calvisson, et ce sont des personnes qui aiment leur pays, qui aiment la langue, qui aiment les taureaux, la Provence, le costume d'Arlésienne, parce que, si vous voulez, autour du, autour du cours, il y a tout un secteur qui se greffe avec, ça va du ruban, la feste virginienne, les mireillettes, en fait tout ça fait partie du, on a des membres nous du bureau qui font partie de la Nation Gardienne, on fait partie moi aussi de la maintenance, donc on est dans le cœur de la Provence.
2: Et ça peut intéresser des personnes qui voudraient connaître plus en approfondi l'histoire de la région, l'histoire de la Camargue, de la Provence, des langues aussi. Ça peut être une source d'informations.
3: Tout à fait. C'est ce que nous faisons d'ailleurs quand on prépare notre assemblée générale. On explique à notre assistance que les cours sont ouverts de 7 à 77 ans pour utiliser une formule bien connue. Et c'est vrai que nous faisons ces cours dans une atmosphère bon enfant, conviviale. Ce ne sont pas des cours martiaux, donc c'est vraiment une ambiance extrêmement conviviale et bon enfant et qui est porteuse de détente et d'apprentissage dans la sérénité.
2: Oui. Et ça s'adresse à toutes sortes de personnes et de tout âge.
3: Tout à fait. Toutes sortes de personnes, et ce que je vous disais, de 7 à 77 ans, le peut-être un peu curieux, d'avoir envie, parce qu'ici, à Vauvert, beaucoup de gens parlent patois. Donc, ça entraîne, ça draine des envies ou pas. Et puis, on avance comme ça de plus en plus. Et je vous dis, notre cours qui est extrêmement important, extrêmement... serein pour nous, va fêter ses 30 ans l'année prochaine.
2: L'année prochaine, voilà. Oui. Et alors, aujourd'hui, avec ce petit marché provençal que vous avez organisé, vous avez voulu rassembler quoi comme artisanat, comme présentation de cet art un peu de vivre à la provençale?
3: Alors, notre marché provençal existe depuis 19 ans, puisque je crois que c'est le 19e, si j'ai bien lu l'affiche.
2: Oui.
3: Et on avait décidé au départ, enfin, moi, j'étais pas encore rentrée dans l'association, mais elles avaient décidé au départ, de façon très judicieuse, de ne prendre que des artisans et de l'artisanat provençal ou camarguais. Ça veut dire que vous verrez, si vous allez sur le marché, vous verrez un monsieur qui fabrique des chars, des taureaux, des arènes, vous avez une dame qui fabrique des sacs avec le tissu du couverton du cheval. Donc, vous voyez, on reste... Alors, c'est vrai que c'est pas restrictif, mais si vous voulez, on veut garder cette authenticité du marché provençal et camarguais pour pas tomber dans la facilité de ce que moi j'appelle les chinoiseries.
2: Oui, voilà. Alors, un mot pour la fin, qu'est-ce que vous voudriez dire aux personnes, aux personnalités qui viendront à visiter ce marché et faire connaissance de votre association? Vous voulez transmettre quelque chose?
3: Ah ben moi, je veux surtout remercier l'équipe de Siandaki, là, avec Nicole, Jacqueline, Katia, Pascal, Didier, Jeannet, Bernadette, toute cette équipe sans qui rien ne serait possible. Et c'est vrai qu'elle participe. Là, il va y avoir la Sainte-Estelle, nous allons y aller. Nicole est très investie. Elle est sous-tocendi, ça veut dire qu'elle est vice-présidente du département, donc elle est très très investie, comme je vous le disais. Et ce que j'ai envie de dire aux gens, eh bien, aimez votre pays, parlez provençal, patois, peu importe, mais soyez serein et positif vis-à-vis de ce pays qui est magnifique et qui nous donne des joies incommensurables.
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0: Il fait 9h à Paris, 7h en temps universel.
1: Andréane Mélard.
0: Et Julien Coquel-Rohem pour le journal.
2: Et à la une, le Liban où l'armée israélienne a reçu à l'instant l'ordre de frapper la banlieue sud de Beyrouth. L'escalade majeure dénoncée dans le pays par Emmanuel Macron. Alors que l'invasion israélienne s'est accélérée déjà ce week-end, des ordres d'évacuation jusqu'à 40 km de la frontière. Benjamin Netanyahou déterminé à étendre son offensive. Et une réunion du Conseil de sécurité de l'ONU convoquée en urgence aujourd'hui. On appelle notre correspondante à Jérusalem dans un instant. La guerre au Moyen-Orient et de nouvelles frappes américaines contre l'Iran annoncées ce matin. Le Koweït dit répondre lui à des attaques de drones et de missiles. Dans ce journal également, des élections législatives en Éthiopie aujourd'hui. C'est notre dossier. Alors qu'une partie du pays ne pourra pas se rendre aux urnes en raison des conflits. Du côté du Pérou, les urnes de nouveau sorties dimanche prochain pour le second tour de la présidentielle. Les deux candidats s'affrontaient hier soir dans un débat télévisé. En France, une proposition de loi contre les violences faites aux enfants aujourd'hui à l'Assemblée. Et puis elle aurait eu 100 ans aujourd'hui. Marilyn Monroe célébrée à la fin de cette édition.
0: Le Liban, face à une agression d'Israël, féroce et condamnable.
2: Les mots de son président, Joseph Aoun, comme pour Emmanuel Macron, rien ne justifie l'escalade majeure en cours au sud Liban. Le Conseil de sécurité de l'ONU se réunit en urgence aujourd'hui à la demande de la France, alors que les frappes israéliennes meurtrières continuent sur le pays, tout comme les tirs du Hezbollah. En direction d'Israël, les deux camps s'accusent de ne pas respecter le cessez-le-feu, ignoré tous les jours depuis son entrée en vigueur à la mi-avril. Mais c'est de fait l'armée israélienne qui avance dans son invasion du pays et qui s'est saisie d'un site stratégique ce week-end, le château de Beaufort. Bonjour Frédéric Misselin.
3: Bonjour.
2: Benjamin Netanyahou évoque un tournant décisif. Jusqu'où est-il prêt à aller au Liban ?
3: Alors, tout indique que l'extension de l'offensive israélienne ne fait que commencer après la très symbolique prise du château de Beaufort ce week-end. Une incursion en profondeur, donc en territoire libanais, jamais vue depuis 26 ans. Une chaîne israélienne, La 12, rapporte qu'un nouvel appel de réservistes est envisagé et Benjamin Netanyahou affiche publiquement ses objectifs. Il a ordonné à l'armée d'élargir les opérations au Liban. Il précise, je cite, « Mes instructions sont désormais d'étendre et d'approfondir notre emprise sur les lieux qui sont sous contrôle du Hezbollah. L'ordre a été également donné par le Premier ministre de frapper Beyrouth. Ce sont les ordres ce matin. » Alors, parallèlement, des ordres d'évacuation ont également été émis jusqu'à 40 km de la frontière en territoire libanais. La zone d'occupation militaire israélienne s'agrandit considérablement. Les Américains ne mettent aucun frein. Pour eux, le Hezbollah doit désormais mettre fin à ses attaques et en contrepartie, Israël s'abstiendrait de toute escalade. Mais on voit que ce matin, ça n'est plus le cas. C'est dans ces conditions que les pourparlers sont toujours prévus demain et après-demain à Washington. Et en Israël, les alertes se sont multipliées ce week-end au nord face aux attaques de drones et de roquettes du Hezbollah. Un soldat israélien est mort le 26e.
2: Frédéric Misselin à Jérusalem pour RFI. Merci beaucoup. Les frappes israéliennes qui ont tué au Liban plus de 3400 personnes et fait plus de 10 000 blessés en deux mois de guerre. L'occupation illégale du pays par les soldats israéliens couvre désormais près d'un cinquième du territoire et notre correspondant à Beyrouth nous rapportait tout à l'heure les critiques parmi les soutiens du Hezbollah contre le pouvoir et son choix de négocier avec l'État hébreu. La colère et l'épuisement s'installent, notamment chez ce Libanais que vous allez entendre à présent. Benjamin Netanyahou, déjà ciblé par un mandat d'arrêt de la CPI pour crimes contre l'humanité et crimes de guerre présumés à Gaza, est-il en train de faire subir le même sort au Liban? Charbel, que nous avons pu joindre, n'hésite pas en tout cas à comparer ce qui se passe dans son pays et du côté de Razé, la prononciation arabe de Gaza. Écoutez.
4: Vous vous rendez compte déjà la haine qu'ils ont pour ce pays, pour nous les Libanais, avec Razé et l'Iran, où on massacre juste des civils. Si on veut tuer un mec, disons, du Hezbollah, on enlève 20, 25 avec lui. Quelle moquerie! Armée la plus morale du monde. Voilà, ça c'est un peu ce que je ressens, ce que je pense. C'est inacceptable, j'ai plus les mots. Qu'est-ce que ça veut dire de l'humanité? On a déjà vu ça à Razé. Et là, on est en train de revoir la même chose ici. Et le monde fait rien. Hezbollah ou pas, faut arrêter.
2: La colère de ce Libanais joint par Alice Froussard.
0: La guerre au Moyen-Orient et de nouvelles frappes américaines annoncées en Iran.
2: Des frappes défensives et mesurées selon l'armée américaine menées ce week-end contre des radars et des sites de contrôle de drones du régime iranien. Washington reproche à Téhéran des actions agressives. Les gardiens de la révolution affirment avoir visé en représailles une base utilisée pour des frappes américaines. Et le Koweït a annoncé ce matin faire face à une attaque de missiles et de drones. L'Iran et les États-Unis semblaient se rapprocher d'un protocole d'accord ces derniers jours. Mais le New York Times a annoncé samedi que Donald Trump avait finalement durci sa proposition. Le président américain qui affirme aujourd'hui que Téhéran souhaite vraiment conclure un accord.
0: À la une également ce matin, un jour important en Éthiopie. Les bureaux de vote ont ouvert il y a 2 heures pour les élections législatives.
2: Et les Éthiopiens qui peuvent voter appelés toute la journée à élire leurs députés ainsi que les cadres régionaux. La majorité élue au Parlement choisira ensuite le Premier ministre. Et après 8 ans au pouvoir, le sortant Abiy Ahmed est candidat à sa succession. Bonjour Clotilde Hazard.
5: Bonjour.
2: C'est notre dossier du jour. Alors que les opposants d'Abiy Ahmed dénoncent un scrutin qui n'est pas équitable, il faut d'abord noter que tous les Éthiopiens ne pourront pas voter aujourd'hui.
5: Oui, le scrutin ne se tiendra pas au Tigré où les relations entre le TPLF et le gouvernement fédéral sont rompues. Ailleurs, le gouvernement d'Abiy Ahmed est en conflit avec des groupes armés en Amhara et en Oromia. À cause de ces tensions et des menaces des forces fédérales comme des groupes armés, l'opposition n'a pas pu présenter de candidats partout. Résultat, le parti au pouvoir, le parti de la prospérité, concourt seul dans 12% des circonscriptions. Dans les autres, ses principaux concurrents sont le parti modéré, EZEMA, et la coalition pour l'unité de l'Éthiopie, plus radicale.
2: Des partis qui dénoncent aussi des pressions sur les électeurs.
5: Oui, selon Sabine Planel, chercheuse à l'Institut de recherche pour le développement, le vote des populations est étroitement contrôlé.
6: On arrête les gens pour savoir s'ils se sont bien inscrits sur les listes électorales. Là, en ce moment, à Addis Abeba, on donne à manger aux habitants pour s'assurer d'un soutien électoral aux partis de gouvernement. Tout ce type de pratiques qui sont fondées sur un contrôle social très rapproché. Donc on contrôle la parole politique, on contrôle les pratiques de vote des populations, et le tout dans un contexte de grande pauvreté.
2: Alors Clotilde, est-ce qu'il y a quand même eu une campagne avant ces élections ?
5: Sur le terrain, pas partout. La campagne s'est surtout déroulée à la télévision et sur les réseaux sociaux. Le Parti de la Prospérité a défendu son bilan, le barrage de la Renaissance, la modernisation d'Addis Abeba et de nouveaux complexes touristiques. Une jolie vitrine qui camoufle mal la fragmentation du territoire et un bilan humain désastreux, répond l'opposition, qui pointe aussi le manque de démocratie, la pauvreté et l'insécurité.
2: Si l'opposition s'exprime, c'est que ces élections ne sont pas si verrouillées.
5: Pour les spécialistes, la présence de l'opposition permet surtout au gouvernement de se donner une crédibilité sur la scène internationale. On écoute Johannes Woldemariam, politologue et spécialiste de la Corne de l'Afrique.
7: Abiy Ahmed se prête juste au jeu parce qu'il a besoin de légitimité, surtout vis-à-vis des pays occidentaux comme les États-Unis et des institutions financières telles que le FMI et la Banque mondiale, car il a vraiment besoin d'argent. Les personnalités politiques d'opposition que les gens connaissent ne sont même pas dans le pays et beaucoup d'acteurs politiques sont soit en prison, soit réduits au silence.
5: Le scrutin doit renouveler les 547 sièges de la Chambre des représentants, dominés aujourd'hui par le parti au pouvoir, avec 96% des députés qui en sont issus.
2: Clotilde Hazard pour notre dossier du jour, merci beaucoup. On vous retrouve sur RFI.fr et en Éthiopie, les bureaux de vote sont ouverts jusqu'à 15h, temps universel.
0: On votait aussi en Colombie hier et les urnes ont fait mentir les sondages.
2: Qui plaçait la gauche en tête du premier tour de la présidentielle après 4 ans au pouvoir sous la présidence de Gustavo Petro, c'est finalement l'avocat millionnaire d'extrême droite, Abelardo de la Espriella, qui est arrivé hier soir en première place avec 43,7% des voix. Selon des résultats préliminaires, le sénateur de gauche Ivan Cepeda, dauphin désigné du président sortant, sera bien au second tour, mais il est arrivé deuxième avec 40,9% des suffrages exprimés. Il affirme sans donner de preuve que 10 millions de votes ont été mal comptés et dit vouloir enquêter sur un écart de 885 000 personnes dans le recensement électoral. Le second tour est prévu le 21 juin en Colombie.
0: Du côté du Pérou, ce sera dans quelques jours.
2: Le second tour de la présidentielle prévu dimanche prochain. Il ne rendra pas nécessairement son verdict dans la foulée au vu de la longue attente qui a suivi le premier tour. L'affiche de ce second tour a quand même fini par se préciser. Keiko Fujimori, candidate de la droite autoritaire, dans la lignée de son père, le dictateur Alberto Fujimori, au pouvoir au Pérou dans les années 90. Face à elle, le candidat de la gauche rurale, Roberto Sanchez, soutien de l'ancien président Castillo, destitué en 2022. Beaucoup de Péruviens espèrent d'ailleurs que ces élections mettront fin à 10 ans d'instabilité politique où 9 présidents se sont succédés, destitution après destitution. Les deux candidats se sont affrontés hier soir lors d'un ultime débat, sans vainqueur évident, Martin Chabal.
8: C'était censé être le débat pour convaincre, mais ça a tout de suite tourné au règlement de compte. Keiko Fujimori, candidate de la droite autoritaire, a tout de suite imputé l'instabilité politique à la gauche, incarnée par son adversaire Roberto Sanchez.
9: Soit nous voulons le chaos et le désordre.
10: Retour sur Radio Système, c'était les informations délivrées par notre partenaire Radio France Internationale. On continue nos programmes.
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1: Bonjour à toutes et à tous, votre bulletin météo de ce lundi 1er juin. C'est une belle matinée ensoleillée qui vous attend avec un ciel peu nuageux. Côté température, le thermomètre affiche déjà 23 degrés. Le vent est bien présent, il souffle en rafale à 35 km/h. L'après-midi, peu d'évolution, c'est toujours du beau temps avec un ciel peu nuageux. Le thermomètre va grimper pour atteindre les 31 degrés avec un ressenti de 37 degrés sous l'influence du soleil. Le vent continue de souffler, il s'atténue un tout petit peu pour souffler en rafale à 30 km/h. Aujourd'hui, lundi 1er juin, c'est la Saint-Justin.

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3: Et aujourd'hui, nous irons du côté de Saint-Gilles et d'Aiguemortes avec deux offres d'emploi à pourvoir. Du côté de Saint-Gilles, tout d'abord, où l'on recherche un agent polyvalent en hôtellerie. Vos missions principales, assurer l'accueil et la réception des clients, répondre aux demandes et orienter les clients durant leur séjour, réaliser l'entretien des chambres, effectuer des petites opérations de maintenance, participer à la préparation des arrivées. C'est un contrat en intérim d'une durée de 1 mois, 35 heures par semaine, travail en horaire décalé, travail en journée. Profil souhaité, une expérience de 6 mois est exigée. Et pour poursuivre, nous irons du côté d'Aiguemortes où l'on recherche un vendeur en confiserie homme ou femme. Vos missions, ouverture et fermeture du magasin, accueil, conseil et encaissement client, vente et vente additionnelle, mise en rayon et réassort, entretien quotidien et bonne tenue du point de vente. C'est un contrat de travail saisonnier d'une durée de 2 mois, 35 heures par semaine, travail les week-ends et jours fériés. Profil souhaité, une expérience de 1 an est exigée.
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1: Dans le cadre de notre partenariat avec la Maison de Santé Pluridisciplinaire de Vauvert, nous retrouvons le docteur Cuquier qui nous accompagne dans cette série de chroniques, cette fois-ci consacrée au cancer évitable. Bonjour docteur Cuquier, les vaccins peuvent-ils réellement prévenir justement certains cancers ?
2: Oui, alors effectivement, certains cancers, et je pense à des cancers en particulier du cancer du foie. Donc, comment éviter un cancer du foie? On sait que le virus de l'hépatite B est un grand pourvoyeur de cancer du foie lorsqu'il évolue durant de nombreuses années. On peut se vacciner, évidemment, et la vaccination est d'ailleurs obligatoire déjà chez les nourrissons. Donc, l'objectif, c'est de vacciner toute la population pour justement se mettre à l'abri du cancer du foie. Deuxième vaccination importante, la vaccination contre le papillomavirus. Et des pays ont mis en place cette vaccination systématique de la population, et en particulier des adolescents, dès l'enfance. Se vacciner contre le papillomavirus, on a un vaccin très efficace qui va protéger des cancers de la vulve, des cancers du col de l'utérus, des cancers de l'anus, des cancers de la gorge, et tout cela aussi bien chez l'homme que la femme, hein, je pense à l'anus, la gorge, voilà. Et donc se vacciner contre ce papillomavirus, certainement une façon très efficace d'éviter encore des cancers, et les pays qui ont mis en place ces stratégies vaccinales ont vu une chute drastique des cancers liés au papillomavirus.
1: Merci docteur Cuquier, je rappelle que vous venez au titre des actions de prévention organisées par la Maison de Santé Pluriprofessionnelle Petite Camargue qui se situe au 564 avenue de la Costière. 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
2: Bonjour, Stanislas Bleuhorn. Je suis président de La Camargue à l'UNESCO, qui est une association qui porte ce rapport au patrimoine naturel et universel de la Camargue.
3: Alors, ce projet de territoire que vous portez, vous le portez depuis le début de la création de cette association pour l'UNESCO. Comment a-t-il évolué ?
2: Ça fait 3 ans. Alors, il a évolué. Ça a été il a évolué. Ça a commencé par la rencontre des maires sur le territoire, sur ce delta. Donc, pour moi, ça a déjà été une première étape que de rencontrer ce monde politique, qui est un sujet pour ce monde associatif, et quand on s'engage. Et ce projet, c'est vrai qu'il a permis. Ce projet à l'UNESCO, ça s'appelle La Camargue à l'UNESCO. Et ce propos UNESCO, quand même, est important, est intéressant. Il intéresse. Et donc, on a ouvert comme ça les différentes portes des mairies du Delta. Et on est allé à la rencontre de tous ces maires. Donc, ça a commencé comme ça.
3: Et comment l'avez-vous vu depuis la création ? Vous êtes impliqué. Voilà. Il a bien avancé depuis ?
2: Oui, il a bien avancé parce qu'on a réussi à parcourir justement toutes ces mairies. On a réussi à convaincre une grosse majorité du Gard. On doit le dire. Je voudrais dire que les Gardois sont plutôt sympathiques. et Arles aussi, les Saintes-Maries de la Mer et sont venus avec nous. Mais voilà, faut savoir que ce delta. Il représente plus de 200 000 hectares. Comment le définir ? Donc Arles, on va vers Arles maintenant. On va maintenant qu'on a réussi à relier comme ça tout le Gard, ben, vers Arles pour porter ce projet et pour continuer à convaincre.
3: Ce projet, que va-t-il apporter de plus pour le territoire ou les territoires ? Comment vous le voyez ?
2: Alors, qu'est-ce que le plus ou le moins ? Alors, quand il y a du plus, il y a du moins. Alors, qu'est-ce que ça pourrait apporter de moins aussi ? C'est vrai qu'on a toujours peur et le premier, moi le premier, c'est aussi pour ça que je porte ce projet avec tous les autres membres du bureau que vous avez vu aujourd'hui et du conseil d'administration. Mais le propos, c'est qu'est-ce qu'on dit avec ? Donc, le plus, c'est de s'engager pour dire des choses qui nous paraissent faire du sens et qui vont. Dans ces valeurs, quand on lit et quand on regarde, si on se renseigne sur ces valeurs de l'UNESCO, c'est des valeurs universelles, c'est des valeurs humanistes, et c'est des valeurs qui doivent nous permettre de pouvoir parler de notre territoire et de parler de nos nuances identitaires sur ce territoire. Parce que c'est une multitude d'identités, c'est une multitude d'influences, de confluences. Le Delta, c'est un lieu de confluence. Et donc, c'est comment est-ce qu'on arrive à faire communiquer tous ces acteurs du territoire ensemble et de devenir une forme de véhicule médiateur par ce travail qu'on fait. C'est démocratique, donc ça passe par les mairies, les communautés de communes, les départements. Et comment est-ce qu'on fait remonter ça au bout d'un moment à Paris ? Ce qui est intéressant, c'est que je commence à comprendre la structure, on va dire, politique de la démocratie, parce qu'on se doit finalement dans cet engagement d'aller convaincre les politiques.
3: Oui, et alors, votre structure associative et le nombre de personnalités qui y sont impliquées vous paraissent solides pour arriver jusqu'à l'UNESCO ?
2: Oui, ça me paraît solide, puisque maintenant on a déjà quand même plus de la moitié du territoire. Donc à partir du moment où il y a plus qu'une moitié, c'est une majorité. Donc du coup, on engage le contact aujourd'hui avec Paris, avec le ministère de l'Environnement, pour savoir et comprendre quelles cases il faut remplir et comment est-ce qu'on peut justement continuer à avancer. Donc il y a ce plan de gestion qui arrive, continuer avec les élections qu'il y a eu, il y a des maires qui ont changé, donc continuer ce travail de sensibilisation et à continuer à avancer, à développer ce delta. Et donc aujourd'hui c'est vraiment la tangente, c'est d'aller convaincre... Oui. Arles.
3: Un peu plus au sud.
2: Ouais, voilà.
3: Et quels sont les organismes et les personnes ou personnalités impliquées dans ce projet ?
2: Bah, par exemple, on a la Tour du Valat, on a Jean Jalbert qui est un des membres de notre association, mais ce qui est quand même une bonne chose, c'est quand même un crédit scientifique. Là, on a la, par exemple, la fédération, pas la fédération, l'association de chasse dont Stéphane Maïlis nous a parlé tout à l'heure, qui est lui-même saunier au Salin du Midi. Mais voilà, on a par exemple la plus grosse association de chasse de la région avec nous. Ça montre quand même l'UNESCO peut porter aussi des projets de territoire. On a les riziculteurs, on a Bertrand Mazel qui est président des riziculteurs. Qui aujourd'hui est élu à Arles, qui est membre de notre association. Et puis après, il y a un collectif de membres du bureau, mais qui est assez éclectique, parce que vous l'avez vu, Véronique Julien, qui est camarguaise hollandaise, ce qui est plutôt intéressant, parce que c'est quand même la Hollande qui n'a pas le choix, doit prendre... Le rapport et la peur de cette montée des eaux, ils ont pris une décision de construire par exemple une digue.
3: Ils ont une expérience déjà.
2: Et ils ont une sacrée expérience. J'ai l'impression qu'en Camargue, on en parle assez peu. Ça, c'est vraiment un point fort. C'est intéressant d'aller voir ce qu'il y a ailleurs et ce projet à l'UNESCO le permet. Donc, on a aussi des environnementalistes. Moi, je trouvais extrêmement important dans cette association, qu'on puisse représenter aussi bien les acteurs du territoire que les environnementalistes, que les taureaux, que les hommes, que les femmes, que tout cette biodiversité sociale, on va dire, puisse interagir. Mais pour ça, il faut déjà qu'elle soit représentée dans une même association.
3: Oui. Alors, d'après vous, qu'est-ce qui fait que la Camargue mériterait une telle reconnaissance à l'UNESCO ?
2: Elle le mérite parce que il suffit de regarder notre art de vivre. Ce territoire est animé. Il est animé, c'est-à-dire qu'il est animé par des regards. L'animation, elle est dans notre regard, dans nos regards. Et pour continuer à être animé et qu'elle puisse continuer à s'animer, il faut qu'on continue à porter cet art de vivre. Et cet art de vivre se fera sur ce socle naturel. Et ce socle naturel, il faut être présent lorsque l'UNESCO et lorsqu'on va développer ce sorte de plan de gestion qui doit être, comme il a dit Stéphane tout à l'heure, Arnassan, qui doit être contractuel. Et donc c'est vraiment la manière dont on va définir l'entente des propriétaires, des organes publics aussi. Et comment, c'est un peu comme Manon des Sources, non, mais d'une certaine manière, il faut regarder comment a été construite la Camargue. C'est des actes notariés, mais après c'est des roubines et des canaux. Et ces canaux, c'est des droits de servitude. Donc l'eau, lorsqu'on ouvre une martillière, on donne accès à l'eau, une propriété. C'est un certain volume d'eau, c'est pendant un certain nombre d'heures. La Camargue a déjà été définie depuis des siècles, ça a commencé depuis les Romains, autour de cet aspect contractuel. C'est juste que nos robines et nos canaux ont été un peu abandonnés depuis 30-40 ans aujourd'hui. Cette idée que la Camargue aussi est une sorte de jardin et est un patrimoine qui a aussi évolué dans une certaine artificialité, il faut le voir, il faut dire que cette artificialité qui date depuis les Romains, eh ben, elle est portée par ce patrimoine naturel. Voilà. Notre culture a pu grandir sur cette réflexion qu'on a eue sur la nature. Et c'est notre culture, et c'est notre architecture, c'est notre définition. Donc ça, il faut bien le comprendre. C'est vrai que tout ça paraît peut-être subjectif, mais l'UNESCO, c'est extrêmement puissant en termes d'image. Donc c'est comment est-ce qu'on va porter nos valeurs à travers cette vitrine.
3: Très bien. Un mot pour terminer.
2: Un mot pour terminer, c'est la Camargue. La Camargue, on fait ça pour la Camargue. Et pourquoi on l'aime, cette Camargue? Je pense que c'est nos rencontres. C'est la rencontre de tous ces hommes, de tous ces passionnés. Et c'est l'amour pour la Camargue. Et voilà, cette association, c'est de porter un projet d'engagement et qui, voilà, surtout porte un peu d'espoir et pour les générations futures.
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1: La prochaine soirée This Is Not A Love Night vous donne rendez-vous pour le vendredi 3 juillet à partir de 20h30. Une soirée résolument garage punk proposée par Paloma à Nîmes. Vous retrouverez Public House, groupe punk en pleine ascension, originaire de Melbourne, formé en 2023. Public House délivre un punk à très haute intensité, fait d'énergie brute et de riffs hurlants. Vous retrouverez également le groupe The Spitters, fruit de l'amitié et d'une complicité créative entre Maxime et Richard et Dorian Lae Casale. Né en 2013 sur les bancs d'un collège toulonnais, le jeune binôme de musiciens s'essaie à de divers registres. Pendant les 10 années qui suivent, ils enchaîneront les albums et les tournées aux quatre coins de l'Europe, parfois aux côtés de pointures telles que Suicidal Tendencies, T-Segal, Private Function et bien d'autres. Rendez-vous donc le vendredi 3 juillet à partir de 20h30 pour assister à cette soirée This Is Not A Love Night avec les groupes Public House et The Spitters. Ça vous coûtera 8€, ouverture des portes à 20h, programmation intégrale et informations complémentaires sont à retrouver sur paloma-nîmes.fr. 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

0: Il est 10h à Paris, 8h en temps universel. Merci d'écouter RFI. Vous avez la parole dans 10 minutes, vos questions sur l'actualité et dans 40 minutes, nous jouerons les prolongations après le sacre du PSG face à Arsenal. Les Parisiens champions d'Europe pour la deuxième année consécutive. Mais d'abord le journal international, bonjour Gaëtan Plenel.
1: Bonjour Juan et bonjour à tous. Des frappes israéliennes à venir dans la banlieue sud de Beyrouth, tandis que les Américains ont frappé le sud de l'Iran cette nuit. On va faire un point sur la situation au Proche et au Moyen-Orient dans un instant. Et puis on va parler aussi des différents scrutins électoraux en cours ou à venir, en Colombie, c'était hier, en Éthiopie aujourd'hui. Israël ordonne donc ce matin à son armée de frapper la banlieue sud de la capitale libanaise Beyrouth, un bastion du Hezbollah que l'État hébreu accuse de violer le cessez-le-feu. Une accusation similaire également régulièrement formulée par le mouvement chiite à l'encontre d'Israël qui étend ses opérations dans le sud du Liban. Hier, les soldats israéliens ont notamment pris le contrôle de la forteresse de Beaufort et pour de nombreux analystes, c'est une occupation durable qui se dessine bien qu'illégale aux yeux du droit international. À l'heure actuelle, 2000 km² de territoire libanais sont ainsi occupés, soit près d'un cinquième du pays. Alors qu'est-ce que ça nous dit de la stratégie israélienne ? On a posé la question à Pierre France, chercheur en sciences politiques et spécialiste du Liban.
2: Il n'y a clairement pas de plan prédéfini israélien, ce qui suscite énormément de spéculations au Liban et aussi en Israël. Le problème, c'est que l'appétit vient en mangeant. C'est-à-dire que quand on commence à occuper un territoire, l'idée de l'occuper durablement va pouvoir s'installer. Et là, on a vu apparaître ces derniers jours des plans, justement, disant finalement, est-ce que cette ligne jaune, qui était quand même une terminologie reprise de Gaza, ce qui était déjà particulièrement effrayant pour les Libanais, est-ce que cette ligne jaune ne devrait pas être étendue jusqu'à une ligne Litanie ? Ce qui voudrait dire qu'on va encore plus loin en profondeur dans le territoire. Et là, vous avez un intérêt en ce moment des forts enjeux politiques en Israël. Qui sait quel va être l'intérêt politicien d'éventuellement laisser des colons aller au Liban pour des intérêts strictement électoraux et proprement israéliens.
1: Des propos recueillis par Alice Froussard. Et un vrai cessez-le-feu au Liban, c'est une condition obligatoire pour un accord avec les États-Unis. L'Iran le dit à nouveau ce matin et accuse aussi Washington de violer l'autre trêve, celle en vigueur cette fois dans la République islamique. Cette nuit, les Américains disent avoir frappé des systèmes de radars et de contrôle de drones dans le sud de l'Iran, qui de son côté affirme avoir attaqué une base utilisée pour l'armée américaine, sans préciser laquelle, mais le Koweït a justement annoncé cette nuit avoir fait face à une attaque de drones et de missiles. En Colombie, les sondages avaient raison et en même temps ils se sont trompés. Alors ils ont vu juste pour l'affiche du second tour de l'élection présidentielle, mais ils se sont trompés sur celui qui arriverait en tête du premier tour organisé hier. L'avocat millionnaire d'extrême droite Abelardo de la Esprit est là devant le candidat de gauche Ivan Cepeda. Ils s'affronteront dans les urnes le 21 juin prochain. Ce sera avant, au Pérou, dimanche prochain, et là-bas un sondage donne Keiko Fujimori en tête dans les intentions de vote de ce deuxième tour de la présidentielle, légèrement devant son adversaire de gauche Roberto Sanchez. Ils se sont affrontés hier lors d'un dernier débat télévisé très marqué par le sujet sécuritaire. Lui a bien été élu au Chili, c'était il y a presque 3 mois maintenant, le président d'extrême droite José Antonio Kast, qui doit aujourd'hui prononcer son premier discours de politique générale. C'est très attendu car un petit peu comme au Pérou, la sécurité, eh bien c'est la principale préoccupation des Chiliens et Kast a promis de rétablir l'ordre et de combattre la délinquance. Pourtant, son gouvernement est déjà accusé de faire trop peu, trop lentement. Un reportage à Santiago de Naila de Rouanet.
3: Dans le centre de la capitale, Manuel, 71 ans, vend dans son kiosque toutes sortes de friandises aux passants. Il a voté pour José Antonio Kast au second tour de l'élection présidentielle et fait partie des plus radicaux.
4: Moi, je pensais que Kast allait sortir les militaires dans la rue pour contrôler toute cette délinquance qu'on a aujourd'hui. Mais il ne s'est rien passé. Et c'est même de pire en pire.
3: Myriam, femme au foyer, considère elle aussi que la sécurité, c'est le plus important en ce moment.
5: Kast a encore beaucoup à faire. Il a fait de nombreuses promesses. Nous, maintenant, on attend qu'il les tienne.
3: Mais pour Jorge Araya, expert en sécurité publique à l'Université de Santiago du Chili, la politique du gouvernement en la matière reste encore floue.
6: Le gouvernement doit définir un plan pour déterminer les priorités en ce qui concerne la sécurité, que ce soit pour la gestion des ressources, les questions de prévention, de lutte contre le crime organisé, des prisons ou encore la définition d'un agenda législatif clair. Sur tous ces sujets, jusqu'à présent, nous ne savons toujours pas quelles seront les priorités ni quelles options prendra le gouvernement.
3: Selon un sondage paru il y a deux semaines, 64% des Chiliens estimaient que le gouvernement n'a pas de plan concret pour faire face à l'insécurité. Naïla de Rouané, Santiago, RFI.
1: Et puis élection législative ce lundi en Éthiopie. Le vote est en cours pour élire les députés qui eux-mêmes éliront ensuite le Premier ministre. L'actuel Abiy Ahmed est candidat pour le rester. Mais les habitants du Tigré, eux, ne votent pas. Et ce, malgré la fin de la guerre il y a 4 ans, impossible d'organiser là-bas le scrutin. Vous retrouvez un article à ce sujet sur RFI.fr. Deux hommes originaires de République démocratique du Congo et d'Ouganda placés à l'isolement au Brésil. Rien d'officiel, mais ils présenteraient des symptômes compatibles avec le virus Ebola qui fait rage en ce moment dans l'est de la RDC. Plus de 1100 cas suspects selon les derniers chiffres de l'Africa CDC. Aucun cas en République centrafricaine voisine et pourtant ça n'empêche pas la psychose là-bas car la capitale Bangui n'est pas très loin de la ville congolaise de Zongo, de l'autre côté de la rivière Ubangi que franchissent chaque jour de nombreux habitants des deux rives. D'où cette inquiétude, bien que Zongo soit bien loin du foyer de l'épidémie actuellement signalée dans l'est de la RDC. En tout cas, cette semaine, un ressortissant congolais est mort dans le quartier Kokoro, dans le 3e arrondissement de Bangui. Il a succombé à une tuberculose et non pas à Ebola. L'hôpital communautaire a beau le dire, eh bien, la suspicion est présente dans la tête des habitants. C'est un reportage de Rolf-Steph Domielleux.
7: Sur les berges de la rivière Ubangi, les regards se tournent régulièrement vers les embarcations qui accostent et repartent entre Bangui et Zongo. Pour Melchi, un riverain, ces échanges transfrontaliers sont indispensables à la vie économique des deux pays, mais ils suscitent également des inquiétudes face au risque d'importation du virus Ebola.
8: C'est un virus dangereux. La proximité entre les deux pays est une source d'inquiétude. Chaque jour, des dizaines d'embarcations assurent les déplacements des populations. La prévention demeure la meilleure arme contre cette maladie.
7: Dans les quartiers de Bangui, les conversations tournent autour de cette menace sanitaire. John redoute les conséquences d'une éventuelle apparition du virus dans le pays.
9: Il faut que le gouvernement agisse là-dessus.
10: Le gouvernement doit prendre ses responsabilités. Les hôpitaux du pays ne sont pas suffisamment équipés. Si ce virus arrive ici, il sera difficile de le maîtriser. Il est important de sensibiliser la population.
7: De leur côté, les autorités sanitaires assurent renforcer les mesures de prévention et de surveillance. Docteur Pierre Somsé est ministre de la Santé.
11: À partir d'aujourd'hui, tous les décès qui ont lieu dans les quartiers sont des suspects. Jusqu'à preuve du contraire, le ministère de la Santé s'est engagé avec la collaboration de tous les partenaires dans un processus de prévention, de programmation pour lancer un processus de préparation aussi au niveau des hôpitaux qui ont leurs défis.
7: Malgré ces inquiétudes, la vie suit son cours dans la capitale centrafricaine. À ce jour, aucun cas du virus Ebola n'a été détecté dans le pays. Rolf-Steph Domielleux, Bangui. RFI,
1: il est 10h08 à Paris, la France qui respire à nouveau. La vigilance orange canicule a été levée dans tout le pays. Mais gare aux incendies cet été, ils pourraient encore être très violents. C'est ce que redoutent de nombreux spécialistes à cause du réchauffement climatique. Les méga-feux qui ont ravagé Los Angeles en janvier 2025 ou le sud de la France durant l'été de la même année pourraient ainsi devenir plus fréquents. Alors le CNRS, le Centre National de la Recherche Scientifique, publie une expertise scientifique collective sur les incendies. Incendies et les villes. Plus de 1000 publications internationales étudiées pour en extraire les meilleures stratégies de protection, Igor Strauss.
12: Il y a d'abord ces constats scientifiques. 70% des incendies débutent dans des interfaces urbaines, des zones où se mêlent ville et végétation, bâti et nature. Et en raison du changement climatique, la période des feux va passer de 20 à 30 jours par an en France. Face à la vulnérabilité de nos villes, la recherche internationale pointe 5 leviers majeurs pour éviter le drame qu'a connu Los Angeles l'année passé. Le premier est affaire de bon sens, arrêter de construire dans des zones à risque et si c'est le cas, disposer d'un plan de prévention des risques incendies de forêt. Or en France, sur les 7000 communes exposées au feu, seules 286 disposent d'un tel plan, faute de moyens, de contraintes techniques et de l'opposition de certains élus. Autre levier, le débroussaillement, obligatoire dans 52 départements de l'Hexagone, il reste pourtant négligé, ce qui favorise la propagation des flammes, le bois sec étant un combustible aussi puissant que l'essence. Enfin, quand un feu est déclaré, les études préconisent une évacuation rapide et remettent en cause le calfeutrage, qui était la norme jusqu'alors, mais qui conduirait à des postures attentistes dangereuses.
1: La précision signée Igor Strauss. Il est 10h et quasiment 10 minutes à Paris, 2h de moins en temps universel, l'heure de retrouver Juan Gomez pour Appel sur l'actualité.
13: Merci Gaëtan Planet, très bonne journée. Surtout ne bougez pas, on revient dans 30 secondes à la radio et en vidéo sur la chaîne YouTube de RFI.
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16: Retour sur Radio Système, c'était les informations délivrées par notre partenaire Radio France Internationale. On continue nos programmes.
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bonsoir à tous. On associe souvent le violon à la musique classique, mais ce soir nous allons découvrir une autre palette de cet instrument avec un violoniste certes classique, mais également musicien de rock et de jazz. Il s'agit de Didier Lockwood. Né le 11 février 1956 à Calais, dans une famille d'artistes, papa instituteur et professeur de violon, maman artiste peintre, frère aîné pianiste de jazz, oncle contrebassiste, Didier Lockwood obtient à 16 ans un premier prix de violon et de musique contemporaine du Conservatoire de Calais. Le jeune Didier Lockwood admire la musique classique, mais initié, voire dévergondé par son grand frère Francis, il s'oriente très rapidement vers le jazz. En 1974, il découvrira le violon amplifié et préférera intégrer à 18 ans le groupe de jazz-rock Magma du batteur Christian Vander plutôt que de tenter l'entrée du Conservatoire National Supérieur de Musique de Paris. Écoutons un premier extrait avec une composition de Didier, En quittant qui donc ?

0: Et le groupe avait intégré. Oui. Et je me rappelle très bien avoir été en 1975 à la fête du Parti communiste à Lézan avoir vu Magma avec le jeune Didier Lockwood. Oui, parce que 75, j'avais 19 ans et on a le même âge avec Lockwood. On avait le même âge puisqu'il est décédé. Donc je l'avais vu à 19 ans avec le groupe Magma. Il nous avait impressionné, le jeune homme.
1: Oui. Alors j'ai pas pu trouver d'extrait parce que c'était un peu compliqué de trouver des musiques de Magma. C'est toujours très long et on n'entend pas tout le temps Lockwood dans les morceaux. Donc c'est pas un morceau de Magma. Là,
0: oui, j'ai bien compris, ça sonne pas Magma du tout.
1: Ça sonne pas de Magma du tout. Alors on continue. Donc Didier Lockwood se fait très vite remarquer par Stéphane Grappelli, le grand maître du violon jazz, qui lui propose de l'accompagner dans ses tournées et lui permettra de commencer une carrière solo. Il enchaînera plusieurs albums avec différentes formations, notamment son fameux DLG, Didier Lockwood Group. Et il jouera en compagnie de nombreux artistes, Marcel Solal, Gordon Beck, Uzeb, Michel Petrucciani, Philippe Catherine, pas le chanteur, hein, le guitariste. Christian Escudé, Aldo Romano, André Ceccarelli, Miles Davis, Lenny White, Marcus Miller, Herbie Hancock, Elvin Jones, les frères Marsalis, ou encore Barbara, Richard Galliano, Claude Nougaro, Bernard Lubat, Richard Boringer, Jacques Higelin, etc., etc. Une carrière riche et considérablement et vraiment très impressionnante. On va écouter maintenant un morceau de John Coltrane qui s'intitule « Impression » par le Didier Lockwood Group.

PJ Lockwood se distinguera aussi par son implication pédagogique en publiant une méthode d'improvisation et en créant en 2001 le Centre des musiques DJ Lockwood à Damary-les-Lys, dont certains professeurs qui a enseigné ici au stage de jazz étaient professeurs. Il sera également chargé de la vice-présidence du Haut Conseil de l'éducation artistique et culturelle qui lui a été confié en 2005 par les deux ministres de l'époque, le ministre de la Culture et de l'Éducation nationale. Avec son épouse Caroline Casatsus, fille du chef d'orchestre Jean-Claude Casatsus, il partagera l'affiche pendant 4 années dans le spectacle musical Le Jazz et la Diva, spectacle qui triomphera au Festival de Cannes. Notons également qu'entre 2009 et 2014, Didier Lockwood composera plus de 13 musiques de films. Alors on va écouter justement une bande originale d'un film célèbre de Bertram Lee, Les Valseuses, avec le mythique trio d'acteurs Miu Miu, Patrick Dewaere et Gérard Depardieu, Les Valseuses.

Le 18 février 2018, Didier Lockwood mourra brutalement d'une crise cardiaque à l'âge de 62 ans et sera inhumé au cimetière Montparnasse à Paris. Rappelons qu'il était le cofondateur du Festival des Puces, un festival de jazz manouche qui se tient chaque année aux Puces de Saint-Ouen et qui sera rebaptisé Festival Didier Lockwood après sa mort. Allez, nous allons donc rendre un dernier hommage à ce formidable et très éclectique musicien en écoutant une très belle ballade qui s'intitule tout simplement « La grenouille ».

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2: À Montarin, dans le Gard, près d'Uzès, une fête pas tout à fait comme les autres attire chaque année curieux habitants et passionnés de culture locale. Son nom, la fête des pois chiches. Alors derrière cette appellation, un événement qui mêle création artistique, agriculture, convivialité et ancrage territorial. Mais d'où vient ce festival ? Élément de réponse avec Emma, organisatrice de cette fête.
3: Il est né en 2007-2008, quasi 19 ans, bientôt 20 là. C'est la réunion de plusieurs associations du village à un moment où il ne se passait pas grand chose à Montarin, qui se sont réunies, qui ont décidé de faire d'abord une fête qui s'est appelée la fête des jardins. Et puis de là est née la fête du pois chiche.
2: Pourquoi le pois chiche ?
3: Eh bien parce que Montarin, ça veut dire Montée Arena. Et le pois chiche pousse très bien, voilà, dans le sable. C'est le petit monde de sable, Montarin. Donc il y a eu une grosse culture de pois chiche depuis très longtemps.
2: Aujourd'hui, la fête du pois chiche attire un public extérieur, soutient les producteurs locaux et contribue donc à la vitalité économique et culturelle du territoire. Pour les habitants, il est devenu un rendez-vous incontournable, un moment de fierté collective.
3: Eh ben, la philosophie, c'est qu'il faut qu'il y en ait pour tout le monde, pour tous les goûts, pour tous les âges, qu'on puisse partager, qu'on puisse vivre ensemble, qu'on puisse faire de ce moment un moment un peu unique, à part entière dans le monde dans lequel on vit aujourd'hui. Quoi.
2: Concerts, spectacles vivants, marchés de producteurs, ateliers participatifs, tout est pensé pour favoriser la rencontre entre artistes, habitants et monde agricole. Alors comment s'organise cette fête du pois chiche ? Réponse avec Annabelle, régisseuse générale.
4: Donc on est sur tout le village et on fait tourner 4 sites en même temps. Le site principal est celui des petits jardins. Donc c'est un endroit où il y a un grand jardin, le jardin du temple, et ensuite plein de petits jardins communaux dans lesquels vont se dérouler des ateliers pendant la journée, des petits concerts, des petites animations. Et ensuite on a un lieu qui s'appelle La Guinguette, où c'est un peu plus intime, où on accueillera notamment des groupes de rap et la Place to Chiche. Un endroit où on peut voir des food trucks, manger en famille avec les amis et participer au blind test et au karaoké de Mercure Rétrograde. Et ensuite, une nouveauté, le Puy Vendin, qui sera un peu sous forme de bodega.
2: Alors si vous n'avez rien prévu, rendez-vous au Pois Chiche à Montarin dans le Gard les 29, 30 et 31 mai pour 3 jours de culture, de rencontres et de convivialité. 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
2: À la suite du rassemblement citoyen du 20 mai pour la défense des artistes et de la culture à Vauvert, suite à la déprogrammation d'une exposition et à l'annulation de festival de jazz, cette manifestation qui se voulait ouverte a été boudée par une partie de la gauche locale, parti socialiste et communiste, estimant vouloir éviter les tensions et les récupérations politiques nationales. Cela se passait à Vauvert, donc sur la place de la Fission. Nous étions présents et nous avons interrogé un certain nombre de participants. Parmi eux, Raphaël Arnaud, député de la France Insoumise, député du Vaucluse de la France Insoumise, qui avait fait spécialement le déplacement jusqu'à Vauvert.
3: Là aujourd'hui, c'est un type de mobilisation comme un autre, c'est une manifestation, un rassemblement qui permet de visibiliser des luttes en cours. Voilà, c'est intéressant, mais évidemment qu'il y a plein de façons de résister face aux offensives de l'extrême droite, que ce soit à travers du travail associatif ou même par exemple à travers du sportif. Moi, dans mon département, dans le Vaucluse, j'ai des associations sportives qui viennent me voir pour m'expliquer comment est-ce qu'ils luttent contre l'extrême droite à travers un club de foot, à travers un club de hand, à travers un club de volley. Donc ça dépasse bien évidemment, loin de là, les rassemblements seulement officiellement dit politique.
2: Pourquoi c'est à tous les étages. Pourquoi la culture, justement, c'est un enjeu politique aujourd'hui?
3: C'est un enjeu politique parce qu'elle est attaquée de partout. Un des premiers enjeux de l'extrême droite, c'est justement s'attaquer au cœur de ce qui fait questionner la société, de ce qui l'interroge, de ce qui la fait vivre aussi. Ils veulent ce qu'ils appellent culture. En réalité, c'est un roman national qui cherche à imposer aux gens et non plus une culture vivante. Et à chaque fois qu'il y a des événements de culture vivante, ça vient de fait contrecarrer l'extrême droite. Donc voilà pourquoi est-ce qu'ils veulent s'en attaquer. Monsieur Bolloré est particulièrement fort en la matière.
2: Pour vous, une mairie, quel est l'enjeu politique qu'elle doit donner à sa culture, à la culture, et quel est le rôle justement d'un maire dans la diffusion de la culture?
3: Je pense que ça doit être une des priorités aujourd'hui. Dans les années 80, quasiment l'ensemble des programmes politiques de gauche, il y avait la culture en premier lieu, sur les élections locales, et pas que d'ailleurs, il y avait la culture en premier lieu. Parce que la culture, c'est ce qui fait le ciment d'une société. C'est ce qui fait que les gens se parlent, c'est ce qui fait que les gens se rencontrent, c'est ce qui fait que les gens échangent et puissent, si possible, décider un peu de leur avenir. Lorsqu'on réduit la culture à quelque chose ou de fantasmé, comme le veut l'extrême droite, et qu'on tente d'aplatir, il reste plus grand chose de la démocratie d'une société saine.
2: Est-ce qu'aujourd'hui la culture rassemble?
3: Oui, je pense qu'elle rassemble. Oui, elle rassemble encore aujourd'hui. Il y a encore des milliers d'événements dans la jeunesse, mais pas que. Évidemment, il y a plein de choses assez incroyables qui se passent dans le monde culturel. Reste à noter que effectivement, ces gouvernements successifs ont cherché à découper la culture de plus en plus. Et là, on est carrément avec l'extrême droite de plus en plus, avec de la censure officielle. Monsieur Bolloré, je pense, a un exemple concret lorsqu'il appelle notamment à censurer des artistes parce qu'ils ont osé prendre position contre ce milliardaire d'extrême droite.
2: Qu'est-ce que vous avez envie de dire à la population ici à Vauvert qui finalement se retrouve pas dans cette lutte? C'est assez violent hein, sur les réseaux chez nous. Et qu'est-ce que vous avez envie de leur dire de ces gens? Ils disent ras-le-bol de ces manifs, ras-le-bol de ces affrontements. Qu'est-ce que vous leur direz?
3: Moi, je dirais aux habitants de Vauvert, aux habitants et aux habitants de Vauvert, ne vous résignez pas. C'est notre pire ennemi, c'est la résignation. C'est l'idée que les milliardaires vont nous imposer notre calendrier politique, social, etc., jusqu'à n'en plus finir. Non, il y a d'autres alternatives. L'extrême droite est une courroie de transmission de ces milliardaires. Donc moi, ce que je dis, ne vous résignez pas. Il y a de la solidarité partout, il y a de l'espoir partout, et faites confiance en notre jeunesse surtout. Je sais que c'est des communes aussi où il y a un peu plus de personnes âgées que dans d'autres communes. Faites confiance en notre jeunesse. On est pleinement conscient des enjeux et on est pleinement apte à demain offrir de belles opportunités pour l'ensemble du pays.
2: À noter que la municipalité actuelle n'a pas souhaité s'exprimer sur notre antenne.
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2: À la suite du rassemblement citoyen du 20 mai pour la défense des artistes et de la culture à Vauvert, suite à la déprogrammation d'une exposition et à l'annulation de festival de jazz, cette manifestation qui se voulait ouverte a été boudée par une partie de la gauche locale, parti socialiste et communiste, estimant vouloir éviter les tensions et les récupérations politiques nationales. Cela se passait à Vauvert, donc sur la place de la Fission. Nous étions présents et nous avons interrogé un certain nombre de participants, dont ce citoyen vauverdois, un peu à la marge de la manifestation, qui, vous allez le voir, est complètement opposé à cette manifestation. Vous avez l'air d'être à l'extérieur un peu de la manif.
3: Forcément, hein, c'est pas mes idées.
2: C'est pas vos idées?
3: Non, pas du tout. Je peux pas adhérer à des idées qui protègent un assassin, qui protège des gens qui tuent, des gens qui
2: vous
3: tuent.
2: Parlez de qui là?
3: D'Arnaud déjà pour commencer, et toute sa bande de ploucs. Là. Déjà on va commencer par le début.
2: Donc Arnaud, rappelez quand même que c'est un député, LFI, qui a créé un mouvement d'extrême gauche un peu plus violent, qui a été interdit d'ailleurs.
3: Un peu plus violent, non, carrément violent. Parce que si des gens de droite avaient créé le même mouvement, ou des gens d'extrême droite, comme ils s'amusent à appeler, avaient créé ce même mouvement, ce mouvement, il serait en prison. C'est-à-dire que lui, il a pignon sur rue, il a tué un gamin, ils ont défoncé un autre gamin. En fait, ils ont tous les droits.
2: Sur le sujet de la culture, qu'est-ce que vous en pensez de cette polémique, de la suppression des jazz, de jazz à Vauvert, de l'interdiction d'une manifestation, qu'est-ce que vous en pensez?
3: Il n'y a pas eu de suppression de culture. Si on regarde les caisses de la municipalité, elles sont vides. Donc le maire a pris la décision d'éviter d'encore appauvrir Vauvert. Donc il a pris une décision drastique, c'est un fait, hein, mais une décision qui s'est imposée.
2: Hein. Pour vous, c'est une affaire juste financière.
3: Financière,
2: finalement.
3: Tout à fait, c'est une affaire
2: et
3: financière.
2: Pas idéologique et culturelle, comme
3: bien
2: certains
3: sûr
2: le
3: que
2: disent.
3: Non, bien sûr que non, il n'y a pas d'idéologie, il n'y a pas une contre-idéologie culturelle, loin de là. Les gens de Vauvert ont toujours accueilli tout le monde. Et d'ailleurs, on le voit, hein, on est assez polyglotte ici, hein, on est mélangé, les Espagnols, les Italiens, les Maghrébins, des Chinois, des Asiatiques, pardon, il y a de tout mélangé. Et on vit très bien ensemble, on vit très bien ensemble. Il n'y a pas de problème au niveau culturel, il y a juste un problème financier.
2: Et là, vous êtes là, un peu à l'écart, donc vous êtes venu quand même pour voir.
3: Ben, on est venu voir un peu ce qui allait se passer, parce qu'on entend tellement parler à la télé, on vient voir si chez nous... Il va y avoir des débordements, ça nous gênerait, hein, parce qu'on est un peuple très accueillant, ça nous gênerait vraiment.
2: On a l'impression que la part de la population a peur un peu de ces manifestations, comme si finalement ça a toujours existé. On a connu la CGT à Perrier, on a connu, c'était peut-être plus virulent qu'aujourd'hui, mais on a l'impression qu'il y a un peu de frilosité sur ces mouvements sociaux.
3: Non, c'est pas de la frilosité. Les manifestations, ben c'est déjà pour le bien commun. Hein. Les gens manifestent pour revendiquer quelque chose qui leur manque. Hein. Que ce soit Perrier, que ce soit Nestlé, que ce soit n'importe où que ce soit. De toute façon, c'est pas, le problème ne réside pas dans ça. Le problème d'une manifestation qui n'aurait un peu frigide, c'est ce genre de manifestation qui, pour nous, est anticonstitutionnelle et anti-institutionnelle. Et ça nous dérange.
2: La manifestation est anticonstitutionnelle, là? On n'a pas le droit de manifester?
3: Non, bien sûr qu'on a le droit de manifester. Par contre, quand on s'élève contre la Constitution qui est de préserver les droits des Français, qui est préserver le droit du peuple et de la nation, pour moi c'est anticonstitutionnel, mais ça ne regarde que moi en fait, hein, ça ne concerne que moi.
2: Hein. Oui, bien sûr. Ok, autre chose à rajouter?
3: Non, pas mal. On va attendre, on va voir.
2: Allez,
3: merci bien.
2: À noter que la municipalité actuelle n'a pas souhaité s'exprimer sur notre antenne.
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1: Il est midi. Dans quelques secondes, on décroche sur notre partenaire Radio France Internationale pour 10 minutes d'information.

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0: Retour sur Radio Système, c'était les informations délivrées par notre partenaire Radio France Internationale. On continue nos programmes.
1: Au quotidien, je me prétends plutôt tranquille et patient. Je crie pas, je marche doucement, je suis docile et pas chiant. On peut très facilement m'accuser de nonchalance. Pourtant, sur certains points, j'ai bien senti l'urgence. 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
2: Avec nous, Monsieur Keller, Jean-Baptiste et Madame Cassandre Grapanche, qui font partie du CPTS Camargue Gardoise. On va évoquer avec eux tout simplement la semaine de dépistage du diabète qui a lieu sur le territoire de Petite Camargue, si je puis dire, à Vauvert et à Aiguemorte, entre autres. C'est une des actions que vous mettez en place. Bonjour.
3: Bonjour, messieurs,
2: dames. Alors d'abord, présentez-moi un peu ce fameux CPTS. Je regarde un peu ma petite fiche, communauté professionnelle territoriale de santé. Vous êtes sur le territoire. Expliquez-nous, monsieur Keller, Jean-Baptiste.
3: Alors, la CPTS aujourd'hui regroupe près d'une centaine de professionnels. Il faut savoir qu'il y a 400 professionnels qui travaillent sur notre territoire. Notre territoire regroupe 10 communes autour de Vauvert. On part de Millau à côté de Nîmes et on remonte jusqu'à Aiguemorte. Voilà, donc il y a à peu près 53 000 habitants sur ce territoire-là, 400 professionnels de santé, dont 100 professionnels qui sont aujourd'hui adhérents à la CPTS. Qu'est-ce qu'une CPTS ? Ça a quatre missions. La première mission concerne l'accès aux soins. C'est un sujet qui nous concerne aujourd'hui tous. On sait la difficulté de trouver des rendez-vous auprès d'un médecin traitant, par exemple. Le deuxième mission concerne des parcours patients. Et dans ce parcours, il y a un parcours sur le diabète. Donc c'est un parcours qui nous tient particulièrement à cœur aujourd'hui. C'est pour ça qu'on mène aussi cette campagne, on participe à cette campagne de dépistage. Une troisième mission qui concerne de la prévention. Donc on est aussi dedans. Donc parcours diabète, prévention égale dépistage. Et le quatrième point concerne tout ce qui est gestion de risque, gestion de crise. Donc c'est un point qui peut arriver, qu'on a connu lors du Covid, mais qui pourrait nous concerner. Voilà.
2: Alors pourquoi spécifiquement le diabète ? Vous dites que c'est un point important pour vous ?
3: Parce que sur le territoire, c'est quand la CPTS s'est constituée, elle a travaillé sur un projet de santé en lien avec des données statistiques du territoire, des données populationnelles. Et il s'avère que le diabète est la première pathologie chronique du territoire. Donc les professionnels qui se sont mobilisés, qui ont construit ce projet de santé, ont dit que c'était un axe prioritaire sur lequel travailler. Voilà, donc c'est pour ça qu'on participe.
2: Alors,
3: à ce projet.
2: Alors justement, on va rentrer dans le vif du sujet, expliquer très rapidement pourquoi, quels sont les facteurs de risque auxquels chacun doit être attentif. Je crois que peut-être Cassandre.
4: Oui, bien sûr. Notamment le diabète est une maladie silencieuse. Donc on a besoin de pouvoir faire justement des dépistages pour pouvoir prendre en charge au plus tôt avant que les conséquences du diabète puissent apparaître. Comme facteur de risque, nous avons le surpoids, l'obésité, les maladies cardiovasculaires, notamment l'hypertension, avec le cholestérol également. Nous allons avoir aussi la sédentarité, la génétique.
2: Alors quand on parle d'alimentation, par exemple, est-ce que c'est parce qu'on s'alimente mal que souvent, on voit souvent le diabète apparaître ? Est-ce que ça vient de l'alimentation ? Vous êtes diététicienne, vous êtes bien placée, peut-être pour nous répondre ?
4: Oui, non, c'est très nuancé en fait. C'est une maladie qui est multifactorielle, donc effectivement.
2: Il n'y a pas qu'un symptôme.
4: Exactement. L'alimentation, bien sûr, est au centre quand même de cette pathologie, car la montée de glycémie est corrélée avec le fait de manger. Donc c'est une prise en charge qui est importante de pouvoir accompagner les patients qui sont diabétiques, mais aussi dans la prévention. Mais ce n'est pas le seul facteur du diabète.
2: Alors c'est peut-être une idée reçue. Est-ce que parce qu'on mange gras, parce qu'on va souvent chez McDo, on multiplie les risques quand même ? Monsieur Keller, peut-être pour compléter.
3: Oui, complètement. En fait, on peut multiplier les risques, mais c'est comme évoqué Cassandre, c'est vraiment une hygiène de vie dans sa globalité, avec un facteur génétique quand même qui est assez important. Et donc à partir de ce moment-là, en fait, on doit prendre soin en essayant de manger plus sainement, on va dire. Et surtout en faisant aussi de l'activité physique, ça c'est extrêmement important dans l'hygiène de vie. En fait, tout ça, ce sont des facteurs de prévention à titre personnel, mais n'empêche, il y a des gens qui vont manger sainement et qui vont faire de l'activité physique et qui vont potentiellement développer du diabète.
2: Parce qu'il y a l'hérédité, peut-être, à ce moment-là.
3: Exactement.
2: Voilà. Vous voulez rajouter,
4: Cassandre ? L'hérédité est en fait... On pense souvent au diabète de type 2 qui arrive bien souvent plus tard dans la vie, mais il existe aussi le diabète de type 1 qui, lui, a une origine qui reste encore assez vague, en fait, qui peut se développer très jeune. Et là, en fait, le pancréas cesse complètement de fonctionner et la personne est très jeune, n'a pas forcément une obésité, un surpoids, ou elle peut avoir une super hygiène de vie, mais développer cette maladie.
2: Alors, le diabète provoque ensuite maladie. C'est une maladie qu'il faut suivre ensuite et qui est chronique, si je puis dire. C'est-à-dire, elle ne se soigne pas, elle s'accompagne.
4: Exactement. La notion de maladie chronique, c'est ça. C'est que elle ne se soigne pas. Et en fait, si j'imagine, notre sang va devenir épais par va devenir de la mélasse. Et en fait, ça va venir atteindre nos différents petits vaisseaux. Donc, ça peut être au niveau des yeux, ça peut être au niveau du système nerveux, donc au niveau des pieds, sentir moins de sensibilité, au niveau des reins, au niveau de la maladie cardiovasculaire, notamment.
2: Voilà. Peut-être rajouter, non, Monsieur Keller ?
3: Juste
2: pour évoquer ensuite ce que
3: alors,
2: les actions.
3: Deux choses qu'on ne sait pas forcément sur le diabète. La première chose, c'est que une personne sur deux qui est porteur de diabète ne le sait pas. Ça, c'est le premier sujet. Et le deuxième sujet, c'est que le diabète tue parfois plus que certains cancers. Donc ça aussi, c'est important de le savoir pour connaître un petit peu aujourd'hui le côté, on va dire, nécessaire d'organiser ce type de dépistage à grandeur publique.
2: Alors justement, sur le territoire Aigues-Mortes et Vauvert, vous mettez en place un certain nombre d'actions, ou une action en tout cas, notamment pendant les marchés. Juste à côté d'un marchand de fruits et de légumes, peut-être.
3: La
2: diététicienne.
3: On a travaillé donc avec les collectivités, notamment, je tiens moi à remercier à la fois forcément tous les professionnels qui participent à cette démarche, parce que c'est du temps pour eux. Ils viennent le samedi matin sur Vauvert participer à cette démarche, par exemple, et mercredi matin sur Aigues-Mortes. Et les collectivités qui nous donnent l'accès au marché et qui nous donnent la possibilité de pouvoir faire cette démarche d'aller vers, parce que là, c'est une démarche, on va vers les gens. On n'attend pas que les gens viennent vers nous, mais on va vraiment vers les gens pour les sensibiliser. Donc nous, notre dynamique, c'est quoi ? C'est on va les mobiliser, tous les passants qui viennent, avec des quiz, des questions, un petit peu de culture générale autour du diabète, de la pathologie, pour les attirer. Et puis ensuite, derrière, organiser en lien avec les professionnels de santé ce qu'on appelle un questionnaire fin risque.
2: Alors,
3: c'est un questionnaire de repérage spécifique.
2: Par exemple, rapidement, deux, trois questions là sur ce questionnaire.
4: Oui, en fait, en remplissant ce questionnaire, on va avoir un score. Et donc, du coup, ça va être le sexe, l'âge, ça va être aussi l'IMC, l'activité physique, les antécédents. Plein de différents facteurs qui vont nous donner à la fin un score. Et donc, du coup, on aura différents niveaux de risque, de risque faible jusqu'à un risque très élevé.
2: Voilà, en fonction de l'hérédité, en fonction de tout ce qu'on a dit tout à l'heure, tous les facteurs qui peuvent favoriser donc le diabète. Je rappelle que vous êtes donc sur le marché d'Aigues-Mortes le mercredi 3 juin, ainsi que sur le marché de Vauvert, ce sera le samedi 6 juin, ce samedi 6 juin, donc sur les marchés. C'est aller vers, comme vous dites. Qu'est-ce que vous avez envie de rappeler avant de se quitter ?
3: Que se dépister ou connaître potentiellement son risque, c'est pouvoir agir sur sa santé. Et donc, du coup, mieux anticiper tous les risques qu'on a évoqués par la suite, de perte de sensibilité, de problématiques au niveau des yeux, de problématiques au niveau du cœur, de problématiques au niveau des reins, et ainsi de suite. Donc, il n'y a aucun tabou. Voilà, moi, j'aurais un petit slogan, c'est de dire qu'aujourd'hui, le diabète est caché, il faut le démasquer.
2: Et
3: un petit test aujourd'hui peut tout changer.
2: Peut tout changer, notamment en faisant. Alors, une fois qu'on a le diabète, il faut régulièrement insuline, etc., se soigner. C'est assez lourd quand même comme maladie.
3: Pas forcément en fait. Il y a des diabètes qui sont avec une prise en charge d'insuline, mais d'autres qui sont entre guillemets plutôt canalisés avec derrière une démarche C'est l'objet de notre parcours et de prise en charge, c'est-à-dire mieux vivre avec son diabète, c'est-à-dire comment je peux faire évoluer mes habitudes en matière alimentaire et mes habitudes en matière d'activité physique pour pouvoir justement mieux vivre avec ma pathologie sans forcément tomber, ça c'est dans une forme de prise en charge médicamenteuse ou avec prise d'insuline. C'est pas forcément systématique, dans un diabète beaucoup plus
4: sévère.
3: Voilà.
2: Et on peut vivre normalement finalement si il y a des traitements en ce moment, on peut faire du sport, on peut.
4: Bien sûr. Moi j'aime beaucoup dire aux patients, l'alimentation idéale, ce serait l'alimentation des personnes diabétiques. Des fibres, des assiettes équilibrées, on évite les prises de sucre de façon isolée, j'ai envie de manger un peu de sucré, je l'incorpore dans mon repas et j'équilibre mon assiette en général. Donc en réalité, on devrait tous avoir la même alimentation qu'une personne diabétique, d'équilibrer mon assiette, d'avoir une hydratation, un sommeil, une activité physique régulière.
2: Très bien. En dehors de ces deux rendez-vous, je rappelle donc à Aiguemorte le 3 juin, mercredi, samedi 6 juin à Vauvert. En dehors de ces stands, est-ce qu'on peut venir vous voir ? Où ?
3: On peut faire ce qu'on appelle un questionnaire, même à domicile chez soi, fin risque, et surtout d'aller après prendre rendez-vous en fonction du score auprès de son médecin traitant, qui lui organisera une prise en charge plus médicalisée, avec derrière certainement un bilan bio et ainsi de suite. Voilà. Mais l'objectif, c'est déjà de s'analyser dans son attitude, dans son comportement de vie, et derrière, d'aller voir son médecin traitant.
2: Voilà. Très bien. Que dire si ce n'est donc rendez-vous, on le rappelle, mercredi 3 au marché d'Aiguemorte et samedi matin au marché de Vauvert. Vous pourrez faire tous les tests pour savoir si effectivement vous êtes à risque pour cette maladie qui est quand même assez, aujourd'hui se développe beaucoup, qui est le diabète. Merci et bon courage donc pour la suite de votre démarche.
3: Merci beaucoup.
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2: Et aujourd'hui, nous irons du côté d'Uchaud et de Nîmes avec deux offres d'emploi à pourvoir. Du côté d'Uchaud tout d'abord, où l'on recherche un opérateur conditionnement, homme ou femme. Vous aurez en charge de régler les machines en fonction du type de graines à conditionner, suivre la production, cadence, machine, contrôle de poids ou nombre de graines, compter les sachets et mettre en carton, nettoyer les machines et le poste de travail après conditionnement. C'est un contrat de travail à durée indéterminée de 38 heures par semaine, travail en journée. Emploi non qualifié, les débutants sont acceptés. Et pour poursuivre, nous irons du côté de Nîmes où l'on recherche un assistant, assistante, ressources humaines en alternance. Vos missions principales, le recrutement, participer au recueil et à l'analyse des besoins en recrutement, rédiger et diffuser les offres d'emploi, réaliser les préqualifications téléphoniques, participer aux entretiens de recrutement. C'est un contrat d'apprentissage d'une durée de 13 mois, 35 heures par semaine, travail en journée. Permis B, véhicule léger exigé, les débutants sont acceptés.
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1: Bienvenue dans Portrait d'entrepreneur, la série où l'on plonge au cœur des savoir-faire qui font vivre notre économie locale. Dans ce second épisode, Radio Système a rencontré Éric Dubois, membre du club et à la tête de l'entreprise Les Sens des 5 Continents, basée à Marciargues, regroupant pépinières et le parc floral qui y donne son nom. Pour commencer, Éric nous présente son parcours avant de devenir entrepreneur.
2: En tout premier, moi je suis fils d'artisan. J'ai toujours vu mon papa très vaillant pour tenir son entreprise, il était plombier. Ensuite, j'ai passé mon enfance dans la nature, à la pêche, à la ligne, à glaner dans les champs pour qu'on puisse manger les produits de la nature. Ah, donc j'ai passé mon enfance là-dedans. J'ai fait un an d'études dans les eaux et forêts. Et puis, toujours intéressé par la nature, donc existait une formation là, ici sur Montpellier, qui était une formation de paysagisme et d'horticulture. J'ai fait 2 ans d'études comme ça. Voilà pourquoi j'ai choisi cette profession. Très vite, j'ai trouvé du travail. J'ai travaillé en entreprise. À la sortie de l'école, je suis devenu chef d'équipe, chef de chantier en l'espace de 6 mois. Voilà, donc, au bout de 3 ans d'entreprise, j'ai souhaité me mettre à mon compte. Donc, je me suis mis à mon compte. J'avais 23 ans et j'ai démarré chef d'entreprise tout seul. Et tout de suite, j'ai suivi une formation chambre des métiers également pour savoir gérer un petit peu une entreprise. Et tout de suite, j'ai acheté un camion, le matériel nécessaire pour attaquer tout de suite la création de jardin.
1: Y a-t-il un moment précis, une rencontre ou un événement qui a changé votre trajectoire et qui vous a conduit à créer cette entreprise ?
2: Moment précis, en fait, effectivement, je me suis rendu compte que j'étais pas fait pour être dirigé à faire des aménagements que je n'appréciais pas, puisqu'à l'époque, c'était le démarrage complètement de la création des stations balnéaires et de travailler beaucoup avec des promoteurs et tout ça. Et donc, il y avait une très faible richesse végétale à utiliser dans les aménagements paysagers. Et en matière de pépinières, il y avait une très faible diversité végétale également. Et que moi, en sortant de l'école, on était obligé à l'époque d'acheter des livres de plantes. Donc un livre sur les arbres, un livre sur les arbustes, un livre sur les fleurs, etc. etc. Donc j'avais plein de bouquins à la maison que je me régalais de regarder. Et quand je voyais la tristesse des jardins qui étaient réalisés en faisant simplement des haies de laurier amande ou de pyracantha, un gazon bien vert avec un mûrier platane pour faire de l'ombre sur la terrasse et puis une bordure de rosier le long des allées. C'était pas du tout mon truc. Pour moi, faut savoir que le métier de paysagiste, c'est le fait de reproduire la nature. Et le fait d'être pépiniériste, c'est le fait de produire de la nature. Donc, très très rapidement, au bout de 3 ans, j'ai décidé de me mettre à mon compte.
1: Vous avez parlé de moments difficiles. Quel a été un gros obstacle que vous avez dû surmonter
2: Je dirais que des moments qui ont été très difficiles, c'est quand le Vidourle nous a inondés. Voilà, là on a subi en 2002 les inondations du Vidourle. Et là on a perdu plus de 250 000 euros. C'était catastrophique pour nous. On s'est battu avec les assurances, avec l'État pour être financé. Eh bien, sur 250 000 euros, on a reçu à peu près 150 000 euros d'accompagnement, ce qui n'est pas rien. Mais enfin, il y avait quand même 100 000 euros à donner de notre poche, donc il a fallu réemprunter. On aurait pu tout arrêter à ce moment-là, parce que c'était vraiment catastrophique. Il fallait voir dans l'état quelles étaient les plantes toutes boueuses. Heureusement, on a eu des gentils bénévoles qui sont aussi venus nous aider. Toutes les plantes, une par une, on les a nettoyées au jet d'eau et on a sauvé une belle partie de notre collection végétale que nous avions. Ce qui est rigolo, c'est qu'on organisait des week-ends à thème avec des manifestations sur des thèmes différents, sur le choix des végétaux, sur l'entretien, sur la façon de construire une murette, de réaliser un jardin aquatique, le choix des plantes tolérant la sécheresse, les plantes d'ombre, etc., etc. Et là, c'était prévu depuis l'année d'avant d'organiser un thème sur l'eau et les plantes. Donc c'est bien, on a eu des conférenciers géniaux qui sont venus. Je veux dire, donc ça s'est passé, les inondations ont eu lieu en septembre. Et le thème qu'on a organisé, c'était mi-octobre, sur l'eau et les plantes. Donc on était encore dans le bazar. On a eu un monde pas possible, c'est passé dans les journaux et tout ça. Et ça nous a beaucoup aidé. Comme quoi, de quelque chose de mauvais, ça nous a permis de redémarrer complètement. Donc vous voyez, en fait, il faut y aller, quoi.
1: Après ce défi marquant, Eric nous parle de la réussite dont il est le plus fier et de sa manière de gérer les imprévus.
2: Le plus bel engagement que j'ai pris vis-à-vis de la nature, d'avoir créé ce parc floral des sens des 5 continents. Voilà, la nature me le rend. C'est le fait de voir que toutes les scènes d'aménagement avec ces plantes des 5 continents prennent leur place. Le tout, c'est de respecter la nature du sol, le climat, l'exposition et le devenir de la plante, c'est-à-dire le développement de cette plante. En sachant que comme on travaille avec la nature, il y a des fois des plantes, on sait qu'elles vont disparaître, comme dans la nature, parce que la nature est faite comme ça. Au départ, les végétaux se mettent en place de tout petits et se développent. Il y a des plantes pionnières. Ensuite, entre ces plantes, il y a des plantes qui vont se développer. Et là, ce végétal va passer au-dessus de l'autre et va faire du coup trop d'ombre à la petite plante qui était en bas. Et cette petite plante qui était pionnière va disparaître. Et ensuite, il y a des arbres qui vont se développer au milieu de ces arbustes, qui eux vont faire de l'ombre aux arbustes. Et c'est pareil, il y a une grande partie des arbustes qui vont disparaître. Et ça, c'est le cycle normal. Et c'est pourquoi quand on crée un aménagement, il faut envisager tout ça. C'est-à-dire que un jardin doit être beau au moment où il est fait, et au fil du temps, il reste toujours beau, même s'il a changé un petit peu de figure, quoi. Voilà.
1: Donc on peut dire que votre fierté, c'est ce bébé, ce parc floral.
2: C'est ça, exactement.
1: Sinon, comment est-ce que vous gérez un grand imprévu, généralement le climat, comment est-ce que vous faites pour gérer ça ?
2: La plupart du temps, c'est vrai qu'il faut envisager ces imprévus, puis il faut vivre avec, ça fait partie de la vie. Et le climat, c'est quelque chose qui est très très difficile à contenir, tout du moins à prévoir suffisamment en avance. C'est un pléonasme, mais c'est difficile, mais il faut anticiper quand même. Donc nous, entre autres, on a planté des haies brise-vent, ce qui fait que ça diminue les risques de coups de vent qui peuvent arracher les plastiques des serres ou des choses comme ça, ou de faire tomber trop souvent les plantes. Par contre, quand il y a une tornade et que là, la tornade vous décime des arbres et que les arbres se cassent en deux et tombent sur les serres, là, c'est totalement imprévisible. Et ça peut se passer ici, ça peut se passer là-bas. C'est un petit peu c'est l'accident. C'est plus l'accident que ça, quoi. Donc, c'est important d'envisager. Et puis, c'est pourquoi aussi au niveau de la sélection variétale que nous avons, on va envisager les risques en prévoyant les végétales, en les positionnant dans des endroits où ça va leur convenir. Et puis on ne va pas cultiver des plantes qui vont être trop fragiles. Voilà.
1: Donc de la prévoyance, de l'anticipation et de la détermination, réussir à continuer malgré...
2: Il faut toujours garder une roue de secours également. C'est-à-dire que si on a des pertes d'un côté, il faut savoir qu'on n'est pas perdu complètement parce qu'on a anticipé et qu'on a un point de rechute qui va nous permettre de continuer notre chemin, peut-être autrement, mais on continue le chemin, ça ne s'arrête pas là.
1: Très bien, et en parlant de prévoyance et de futur, le futur de votre entreprise, où est-ce que vous voyez votre entreprise dans 5 ans ?
2: L'entreprise dans 5 ans, bien sûr que les végétaux auront grandi, vieilli, auront peut-être eu quelques déboires également. Mais par contre, c'est vrai qu'on a des projets de développement là dès l'année 2026. On va partir encore plus fort sur l'événementiel et beaucoup d'événementiels qui vont être en lien avec le bien-être, la nature, le bien-être pour tout le monde, pour les humains. Ce lien avec la nature, quand on sait l'analyser, c'est un exemple phénoménal. Et si on ne prend pas soin de la nature, eh bien, on va être complètement en décalage avec nous, on fait partie de la nature. Mais si on ne prend pas soin des plantes, la diversité animale va changer. Et puis, nos enfants, nos petits-enfants ne vont pas comprendre, vont dire « Mais qu'est-ce qu'ils ont fait encore, ces vieux cons, quoi ?» Voilà.
3: Suite à ce conseil, Eric continue en mentionnant les tendances qui vont sûrement impacter son secteur d'activité.
2: Alors, on a commencé depuis quelques années où il y a des aménagements urbains qui se font, des ronds-points, des trucs comme ça, où on va mettre des cailloux blancs, des bordures rouges, des bordures noires, et on va mettre des oliviers qui sont taillés en boulettes. C'est l'espace vert d'aujourd'hui. Et c'est ce qu'on peut imaginer, l'espace vert du futur. Donc effectivement, j'encourage à continuer dans ce sens-là. C'est surtout si on veut développer de plus en plus de maladies chez les gens. Et puis qu'il y ait de plus en plus de pollution, qu'il n'y ait rien du tout qui arrête les poussières atmosphériques et qu'on fasse tout ce qu'il faut pour que les sols se réchauffent et l'atmosphère entre les immeubles et près des routes se réchauffe. Donc effectivement, je pense que ça va être très très intéressant de continuer à faire des espaces verts comme ça. Ben, pour tout ce qui est les lobbies pharmaceutiques et tout ça, ils vont se régaler parce qu'il y aura de plus en plus de maladies. Donc je déconseille justement à l'encontre de ça. Il faut éviter de faire des jardins dans lesquels il y aurait beaucoup de diversité végétale, avec un minimum de plantes comestibles et de plantes médicinales. Je vous déconseille de vous intéresser à tout ça et pour éviter de prendre des médicaments, des anti-inflammatoires, des anti-stress, etc. Il faut rester sur tout ce qui est minéral qu'on fait venir comme ça de Thaïlande ou d'Italie ou autre. Vous savez, ces gros, ces beaux minéraux magnifiques là qui sont tout beaux. Et quand on a bien vu, à un moment sur Nîmes, il y a des aménagements qui avaient été faits comme ça un petit peu au milieu de la route. Et puis ils ont vite corrigé leur copie parce que du coup, c'est-à-dire qu'il y a les feuilles mortes qui viennent, qui se décomposent entre les pierres. Et puis du coup, il y a les graines qui poussent. Et du coup, il y a plein d'herbes et d'autres arbustes qui poussent. La nature, elle est très forte, elle reprend ses droits. J'ai oublié de vous dire aussi que ce qu'il faut surtout faire, c'est de mettre des végétaux qui sont inappropriés et qui imposent qu'ils soient taillés une ou deux ou trois fois par an pour rester petits. L'exemple du fautinia qui est utilisé pour faire des haies, on le maintient à 1 mètre, voire 2 mètres de hauteur en les plantant tous les 1 mètre. Voilà. Donc si vous souhaitez dépenser beaucoup d'argent pour que ce soit entretenu et que ces végétaux soient malades, c'est exactement ce qu'il faut faire. Maintenant, il faut savoir que ce fautinia, c'est un arbre qui arrive à peu près à 17-18 mètres de hauteur et puis à peu près 15 mètres de diamètre. C'est la taille d'un magnolia. Puis il y a plein de végétaux comme ça. Voilà.
4: Pour finir, si vous devez donner un conseil à quelqu'un qui va se lancer dans l'entrepreneuriat, alors ce serait quoi ?
2: Quelqu'un qui va se lancer dans mon métier, je parle bien du métier de paysagiste ou de pépiniériste. Encore une fois, le métier de pépiniériste, c'est producteur de nature. Et paysagiste, c'est reproducteur de nature. C'est-à-dire que là où la nature a été détruite, où elle n'existe pas, on va créer un paysage qui va apporter du bonheur au propriétaire du lieu et qui va bien vieillir et voilà, tout dans le respect. C'est ça le plus important. Et donc, celui qui veut s'installer, s'il n'a pas compris ça et qui ne regarde uniquement que l'addition de ses heures pour gagner de l'argent, c'est pas ce métier-là qu'il faut faire. En tant que compositeur de nature, de décorateur paysagiste, c'est de passer du temps dans la nature, de regarder les scènes qui sont jolies, un ruisseau qui coule, avec quel type de végétation, quel type de rocher, quel type d'animaux sont là, s'il y a de la mousse, s'il n'y a pas de la mousse. Analyser tout ce qui est intéressant, franchement, c'est de comprendre la nature. Voilà, c'est être curieux. Aujourd'hui, on n'est pas curieux, on fait des choses sans comprendre, sans bien regarder, sans bien écouter. Et le sens de la curiosité, malheureusement, c'est ce qui manque de plus en plus. Juste une petite information supplémentaire, c'est que nous cherchons repreneurs de notre lieu, de notre site. Il y a à peu près 1 hectare de terrain avec toutes les infrastructures qui sont dessus. Pas forcément de transmettre en vendant. On est prêt à accompagner quelqu'un qui veut commencer par de la location de l'espace. Et puis, cette personne qui prendra la suite va pouvoir bénéficier de la clientèle qu'on va générer au parc floral. En fait, ça se touche. C'est l'un contre l'autre. Et tout ce public du parc floral va pouvoir continuer à apprécier la diversité végétale sur la pépinière. Et on est en train de mettre en place un projet de développement de la pépinière, ce qui fait que la personne qui prendra la suite, s'il le souhaite, pourra profiter de cet élan qu'on peut apporter sur des pistes qui n'ont pas été explorées dans notre profession, tout du moins pas assez.
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5: Il est 13h. Dans quelques secondes, on décroche sur notre partenaire Radio France Internationale pour 10 minutes d'information.

Retour sur Radio Système, c'était les informations délivrées par notre partenaire Radio France Internationale. On continue nos programmes.

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1: Ce week-end, à Orsan, non loin de Bagnols-sur-Cèze, se déroulent les week-ends historiques d'Orsan. Guy Marignan en est l'initiateur.
2: L'idée est venue en discutant avec le maire, qui m'a demandé un peu, un jour, quelles étaient mes passions et tout. Et je lui ai dit, voilà, moi je fais de la reconstitution historique. Il m'a demandé si éventuellement je pouvais organiser quelque chose sur le village, puisque dans le village, on est très connu pour faire la fête. Mais on n'avait pas d'événement culturel au sens propre du terme. Il m'a donné carte blanche pour organiser donc des week-ends historiques. Je suis tombé dans la reconstitution en 2018, par le plus grand des hasards. J'ai rencontré quelqu'un qui pratiquait et qui m'a dit « mais viens essayer ». Donc c'était sur Avignon, une grosse reconstitution qui avait lieu. C'était pour fêter la fin de la guerre, donc de 14-18. J'ai toujours été passionné d'histoire. Ça m'a interpellé. Je suis rentré dans l'association. Petit à petit, voilà, j'ai fait partie d'autres associations. Je me suis pris de passion pour cette façon de présenter l'histoire, qui est l'histoire vivante. Pour la première édition, on avait décidé de traiter la guerre de 14-18. Ça s'est très bien passé, donc le maire m'a dit « on continue ». La deuxième année, on a attaqué le deuxième cycle, donc la deuxième guerre mondiale, la première partie, donc 39-40. Après, on a traité la libération et la victoire l'année dernière. En règle générale, le week-end a lieu au mois de juin. Là, cette année, c'est le 6 et le 7 juin. Le cycle des deux guerres donc étant terminé, on va innover, on se lance dans le multi-époque. On va passer de l'Antiquité au Premier Empire, à la Deuxième Guerre mondiale, voilà. Le public trouve toujours un centre d'intérêt. Celui qui aime l'Antiquité, il va voir les Romains. Celui qui aime la marine sous Louis XIV, il va pouvoir en trouver, etc., etc. C'est de l'histoire vivante. On axe quand même beaucoup nos présentations sur les enfants, parce que c'est eux l'avenir. Les visiteurs peuvent avoir accès à toutes sortes d'ateliers qui sont proposés par des compagnies qui viennent un peu de partout. La reconstitution historique, c'est pas un groupe de copains qui se déguisent et qui font la fête ensemble. Ça n'a rien à voir avec ça. C'est vraiment des passionnés d'histoire qui font, avant de faire une tenue, font des recherches pour être au plus près de la réalité historique. Donc ce sont des puits de science, comme des fois j'aime à leur dire, sont intarissables.
1: Cette belle manifestation, c'est ouvert à tous, c'est à Orsan, le week-end, les 6 et 7 juin, 9h30 jusqu'à 18h30. Mais le samedi, ça se poursuit ensuite à la salle culturelle avec une très belle veillée. Merci infiniment Guy Marignan. Et puis si des auditeurs veulent plus de renseignements, je
2: donne. On a un site internet, les week-ends historiques d'Orsan.
1: Ce numéro de 180 secondes a été réalisé par Radio Ecclesia pour l'Assemblée régionale des radios associatives dans le cadre d'un partenariat avec la région Occitanie-Pyrénées-Méditerranée.
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1: 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Des artistes inspirés, des soirées uniques, des cadres à couper le souffle et toujours cette même promesse, partager le jazz avec passion. Cette année, vous retrouverez entre autres Rémi Ponassian, R.L. 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Renseignements complémentaires et billetteries sont à retrouver sur le www.jazzajunas.fr. 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
2: Avec nous, Monsieur Keller, Jean-Baptiste et Madame Cassandre Grapanche, qui font partie du CPTS Camargue Gardoise. On va évoquer avec eux tout simplement la semaine de dépistage du diabète qui a lieu sur le territoire de Petite Camargue, si je puis dire, à Vauvert et à Aiguemorte, entre autres. C'est une des actions que vous mettez en place. Bonjour.
3: Bonjour, messieurs,
2: dames. Alors d'abord, présentez-moi un peu ce fameux CPTS. Je regarde un peu ma petite fiche, communauté professionnelle territoriale de santé. Vous êtes sur le territoire. Expliquez-nous, monsieur Keller, Jean-Baptiste.
3: Alors, la CPTS aujourd'hui regroupe près d'une centaine de professionnels. Il faut savoir qu'il y a 400 professionnels qui travaillent sur notre territoire. Notre territoire regroupe 10 communes autour

0: le quatrième point concerne tout ce qui est gestion de risque, gestion de crise. Donc c'est un point qui peut arriver, qu'on a connu lors du Covid, mais qui pourrait nous concerner. Voilà.
1: Alors pourquoi spécifiquement le diabète ? Vous dites que c'est un point important pour vous ?
0: Parce que sur le territoire, c'est quand la CPTS s'est constituée, elle a travaillé sur un projet de santé en lien avec des données statistiques du territoire, des données populationnelles. Et il s'avère que le diabète est la première pathologie chronique du territoire. Donc les professionnels qui se sont mobilisés, qui ont construit ce projet de santé, ont dit que c'était un axe prioritaire sur lequel travailler. Voilà, donc c'est pour ça qu'on participe.
1: Alors,
0: à ce projet.
1: Alors, quels sont les, on va rentrer dans le vif du sujet, hein, expliquer très rapidement pourquoi, quels sont les facteurs de risque auxquels chacun doit être attentif. Je crois que peut-être Cassandre.
2: Oui, bien sûr. Notamment, le diabète est une maladie silencieuse. Donc, on a besoin de pouvoir faire justement des dépistages pour pouvoir prendre en charge au plus tôt avant que les conséquences du diabète puissent apparaître. Comme facteur de risque, nous avons le surpoids, l'obésité, les maladies cardiovasculaires, notamment l'hypertension, avec le cholestérol également. Nous allons avoir aussi la sédentarité, la génétique.
1: Alors quand on parle d'alimentation, par exemple, est-ce que c'est parce qu'on s'alimente mal que souvent, on voit souvent le diabète apparaître ? Est-ce que ça vient de l'alimentation ? Vous êtes diététicienne, vous êtes bien placée, peut-être pour nous répondre.
2: Oui, non, ça peut être, c'est très nuancé en fait. C'est une maladie qui est multifactorielle, donc effectivement.
1: Il n'y a pas qu'un symptôme.
2: Exactement. L'alimentation, bien sûr, est au centre quand même de cette pathologie, car la montée de glycémie est corrélée avec le fait de manger. Donc c'est une prise en charge qui est importante de pouvoir accompagner les patients qui sont diabétiques, mais aussi dans la prévention. Mais ce n'est pas le seul facteur du diabète.
1: Alors c'est peut-être une idée reçue, hein. Est-ce que parce qu'on mange gras, parce qu'on va souvent chez McDo, est-ce que c'est... on multiplie les risques quand même, Monsieur Kella, peut-être pour compléter.
0: Oui, complètement. En fait, on peut multiplier les risques, mais c'est comme évoqué Cassandre, c'est vraiment une hygiène de vie dans sa globalité, avec un facteur génétique quand même qui est assez important. Et donc à partir de ce moment-là, en fait, voilà, on doit prendre soin en essayant de manger plus sainement, on va dire, et surtout en faisant aussi de l'activité physique. Ça, c'est extrêmement important dans l'hygiène de vie. En fait, tout ça, ce sont des facteurs de prévention à titre personnel. Mais, n'empêche, il y a des gens qui vont manger sainement et qui vont faire de l'activité physique et qui vont potentiellement développer du diabète.
1: Parce qu'il y a l'hérédité, peut-être, à ce moment-là.
0: Exactement.
1: Voilà. Vous voulez rajouter ?
2: Oui, pardon.
1: Cassandre ?
2: L'hérédité est en fait... On pense souvent au diabète de type 2 qui arrive bien souvent plus tard dans la vie, mais il existe aussi le diabète de type 1 qui, lui, a une origine qui reste encore assez vague, en fait, qui peut se développer très jeune. Et là, en fait, le pancréas cesse complètement de fonctionner et la personne est très jeune, n'a pas forcément une obésité, un surpoids, ou elle peut avoir une super hygiène de vie, mais développer cette maladie.
1: Alors le diabète provoque ensuite maladie, c'est une maladie qu'il faut suivre ensuite et qui est chronique, si je puis dire, c'est-à-dire elle ne se soigne pas, elle s'accompagne.
2: Exactement, la notion de maladie chronique, c'est ça, c'est que elle ne se soigne pas et en fait, si j'imagine, notre sang va devenir épais par va devenir de la mélasse et en fait ça va venir atteindre nos différents petits vaisseaux, donc ça peut être au niveau des yeux, ça peut être au niveau du système nerveux, donc au niveau des pieds, sentir moins de sensibilité, au niveau des reins, au niveau de la maladie cardiovasculaire notamment.
1: Voilà. Peut-être rajouter, non, Monsieur Keller ?
0: Juste évoquer...
1: Pour évoquer ensuite ce que...
0: Alors,
1: les actions.
0: Deux choses qu'on ne sait pas forcément sur le diabète. La première chose, c'est que une personne sur deux qui est porteur de diabète ne le sait pas. Ça, c'est le premier sujet. Et le deuxième sujet, c'est que le diabète tue parfois plus que certains cancers. Donc ça aussi, c'est important de le savoir pour connaître un petit peu aujourd'hui le côté, on va dire... nécessaire d'organiser ce type de dépistage à grandeur publique.
1: Alors justement, sur le territoire Aigues-Mortes et Vauvert, vous mettez en place un certain nombre d'actions, ou une action en tout cas, notamment pendant les marchés.

0: à côté d'un comment on dit, d'un marchand de fruits et de légumes peut-être.
1: Alors, en fait, on a
0: la diététicienne.
1: On a travaillé donc avec les collectivités, notamment. Je tiens moi à remercier à la fois forcément tous les professionnels qui participent à cette démarche parce que c'est du temps pour eux. Ils viennent le samedi matin sur Vauvert participer à cette démarche, par exemple, et mercredi matin sur Aigues-Mortes. Et les collectivités hein, qui nous donnent l'accès au marché et qui nous donnent la possibilité de pouvoir faire cette démarche d'aller vers, parce que là c'est une démarche, on va vers les gens, on n'attend pas que les gens viennent vers nous, mais on va vraiment vers les gens pour les sensibiliser. Donc nous, notre dynamique c'est quoi? C'est on va les mobiliser, tous les passants qui viennent avec des quiz, des questions, un petit peu de culture générale autour du diabète, de la pathologie, pour les attirer. Et puis ensuite, derrière, organiser en lien avec les professionnels de santé ce qu'on appelle un questionnaire fin risque.
0: Alors,
1: c'est un questionnaire de repérage spécifique.
0: Par exemple, rapidement, deux, trois questions là, sur ce questionnaire.
2: Oui, en fait, en remplissant ce questionnaire, on va avoir un score. Et donc, du coup, ça va être le sexe, l'âge, ça va être aussi l'IMC, l'activité physique, les antécédents. Plein de différents facteurs qui vont nous donner à la fin un score. Et donc, du coup, on aura différents niveaux de risque, de risque faible jusqu'à un risque très élevé.
0: Voilà, en fonction de l'hérédité, en fonction de tout ce qu'on a dit tout à l'heure, tous les facteurs qui peuvent favoriser donc le diabète. Je rappelle que vous êtes donc sur le marché d'Aigues-Mortes le mercredi 3 juin, ainsi que sur le marché de Vauvert, ce sera le samedi 6 juin, ce samedi 6 juin, donc sur les marchés. C'est aller vers, comme vous dites. Qu'est-ce que vous avez envie de rappeler avant de se quitter?
1: Que se dépister ou connaître potentiellement son risque, c'est pouvoir agir sur sa santé. Et donc, du coup, mieux anticiper tous les risques qu'on a évoqués par la suite, de perte de sensibilité, de problématiques au niveau des yeux, de problématiques au niveau du cœur, de problématiques au niveau des reins, et ainsi de suite. Donc, il n'y a aucun tabou. Voilà, moi, j'aurais un petit slogan, c'est de dire qu'aujourd'hui, le diabète est caché, il faut le démasquer.
0: Et
1: un petit test aujourd'hui peut tout changer.
0: Peut tout changer, notamment en faisant. Alors, une fois qu'on a le diabète, il faut régulièrement insuline, etc., se soigner. C'est assez lourd quand même comme maladie. Hein.
1: Pas forcément en fait. Il y a des diabètes qui sont avec une prise en charge d'insuline, mais d'autres qui sont entre guillemets plutôt canalisés avec derrière une démarche. C'est l'objet de notre parcours de prise en charge, c'est-à-dire mieux vivre avec son diabète, c'est-à-dire comment je peux faire évoluer mes habitudes en matière alimentaire et mes habitudes en matière d'activité physique pour pouvoir justement mieux vivre avec ma pathologie sans forcément tomber, ça c'est dans une forme de prise en charge médicamenteuse ou avec prise d'insuline. C'est pas forcément systématique, c'est dans un diabète beaucoup plus
2: sévère.
1: Voilà.
0: Et on peut vivre normalement finalement si il y a des traitements sont bons, on peut faire du sport, on peut.
2: Bien sûr, moi j'aime beaucoup dire aux patients, l'alimentation idéale, ce serait l'alimentation des personnes diabétiques. Des fibres, des assiettes équilibrées, on évite les prises de sucre de façon isolée, j'ai envie de manger un peu de sucré, je l'incorpore dans mon repas et j'équilibre mon assiette en général. Donc en réalité, devrait tous avoir la même alimentation qu'une personne diabétique, d'équilibrer mon assiette, d'avoir une hydratation, un sommeil, une activité physique régulière.
0: Très bien. En dehors de ces deux rendez-vous, je rappelle donc à Aigues-Mortes le 3 juin, mercredi, samedi 6 juin à Vauvert. En dehors de ces stands, est-ce qu'on peut venir vous voir? Où?
1: On peut faire ce qu'on appelle un questionnaire, même à domicile chez soi, fin risque, et surtout d'aller après prendre rendez-vous en fonction du score auprès de son médecin traitant, qui lui organisera une prise en charge plus médicalisée, avec derrière certainement un bilan bio, et ainsi de suite. Voilà. Mais l'objectif, c'est déjà de s'analyser dans son attitude, dans son comportement de vie, et derrière, d'aller voir son médecin traitant.
0: Voilà. Très bien. Que dire si ce n'est donc rendez-vous, on le rappelle, mercredi 3 au marché d'Aigues-Mortes et samedi matin au marché de Vauvert. vous pourrez faire tous les tests pour savoir si effectivement vous êtes à risque pour cette maladie qui, voilà, qui est quand même assez, aujourd'hui se développe beaucoup, qui est le diabète. Merci et bon courage donc pour la suite de votre démarche.
1: Merci beaucoup.
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2: Le week-end des 5, 6 et 7 juin, du côté du Château d'Espéran à Saint-Gilles, vous retrouvez les rencontres de la biosphère, l'acte 6 cette année. Et oui, c'est une affaire qui dure. Je suis avec les organisateurs Henri Le Camplot et David Lepol. Bonjour.
3: Bonjour.
2: Belle synchro, qui en dit long sur, sur l'événement. Donc cet événement qui allie, comme toujours, écologie, culture, environnement, convivialité et un thème cette année, l'amitié. Déjà, j'aimerais bien qu'on, ben voilà, qu'on parle de ce thème qui n'est pas un choix anodin. Pourquoi c'était important pour vous de valoriser ce thème-là ?
4: Alors, c'était pas forcément un thème très évident quand on pense biodiversité ou quand on pense nature. Comme ça, au premier abord, on se dit que l'amitié, voilà, ça a été des débats entre nous. Déjà, il y a eu pas mal de discussions. On n'était pas forcément tous d'accord. Personnellement, je trouvais ça un peu consensuel. Alors que je pense qu'on est dans une époque où le consensus n'est pas évident. Mais il y a cette question de faire commun, à la fois entre les hommes, mais aussi avec notre environnement. Voilà. Qu'est-ce que t'en dis, toi, Henri-Luc ?
3: Oui, en fait, la thématique de l'amitié, c'est une thématique qui permet, en fait, d'affirmer qu'à Espéran, en fait, où se passe ACT, est un lieu tranquille, où on peut venir en tranquillité, en amitié, parler, discuter, vivre un bon moment. Voilà, c'était surtout ça l'idée de l'amitié. D'être calmement installé un week-end pour parler de choses et d'autres, et notamment de biodiversité.
2: Et puis dans l'amitié, il y a un peu coopération aussi, je lis ça, c'est dans la description qu'il y a de l'événement sur votre programme, la coopération qu'il peut y avoir entre certaines espèces, à la fois entre des plantes ou certains animaux. Donc l'idée, c'est d'aller chercher aussi ces notions-là pour voir comment est-ce qu'on peut incorporer ça ou l'observer.
4: Alors ça, c'est très important pour nous, c'est-à-dire que ACT, sur le territoire, qui est un territoire élargi, hein, qui est en gros sur la Camargue, on va dire à 50 km, peut-être 60 km autour, le public vient à peu près de cette zone. On essaye de faire se rencontrer les gens, déjà, sur des questions liées à l'environnement, ou à la nature, ou à la culture. Pour nous, les choses, elles sont liées sur ces questions. Parce que c'est pas facile de faire les choses ensemble. Les notions, les informations à comprendre pour prendre des décisions ne sont pas simples. Il y a des discours très simplistes, hein, qui vont nous dire « Ah ben non, en fait, il fait chaud, c'est l'été, c'est normal. » On entend ce discours régulièrement, mais c'est plus compliqué que ça, en fait. Et comment on va faire avec ces questions-là dans le futur pour pas être à couteau tiré ? Et en fait, que l'amitié, c'est une manière pour nous de nous réunir pour pouvoir trouver des arguments les uns avec les autres. Ça ne veut pas dire imposer un point de vue. Ça veut dire donner des cartes pour que dans le jeu de la décision, chacun puisse jouer ses cartes, celles qui pensent être les plus justes.
2: Et puis c'est offrir un lieu et un temps de rencontre et d'échange, parce qu'on en a besoin aussi d'avoir des terrains où on va pouvoir, parce que travailler ensemble, ça nécessite, alors même si on a plein d'outils numériques, hein, qui sont super, on a quand même besoin aussi d'avoir des temps où on va se retrouver physiquement, pouvoir échanger, réfléchir ensemble, et de là vont peut-être pouvoir émerger des choses qui n'auraient pas émergé chacun dans son coin, voilà.
3: Oui, c'est ça. L'amitié, c'est simplement aussi s'écouter, hein, l'un l'autre, hein, de se donner le temps de l'écoute. Donc, voilà, quelque chose de tout à fait banal, tout simple, qu'on essaye de faire à Espéran et qu'on devrait faire au quotidien.
2: Hein. Oui. Tout simple, mais que des fois, on laisse un peu...
3: le monde aujourd'hui, on le voit bien, il est quand même fait beaucoup d'énervement, de rapidité, d'énervement. Et nous, on souhaite un moment calme, tranquille, où on va pouvoir parler tranquillement, sérieusement, mais joyeusement de tout un tas de sujets.
2: Le ralentissement convivial.
4: Ça pourrait être ça. Après, moi, il y a une chose que j'aurais souhaité que Henri-Luc, ici présent, nous explique. Mais en fait, ACT, ça s'inscrit dans un dispositif qui est l'obligation réelle environnementale qui a été signée par le Château d'Espéran. Et ACT, c'est un peu un temps fort qui présente tout un tas d'actions. Et cette année, Et là, Henri Luc va pouvoir un peu expliquer ce que c'est. Il y a eu tout un tas de concertations autour de l'archéo-jardin qui va être porté par le Château d'Espérance. Et il y a un organe qu'on a appelé le Comité d'Espérance. Et donc, ce Comité d'Espérance, il a un peu débroussaillé tout un tas de choses pendant l'hiver, là, dans les préparations. Et pour moi, c'est un peu dans l'ADN de ce qu'est ACT, c'est-à-dire donner de l'espoir plutôt que de l'anxiété, quoi. Et donc, Henri Luc, il pourrait peut-être en parler de ce comité.
3: Oui, alors en fait, bon, David, c'est un peu compliqué que tu me demandes de faire en peu de temps, mais en fait, bon, en résumé, en fait, ce qu'on peut dire, c'est que le Château d'Espérance est un site de l'État, du ministère de la Culture. Et c'est un site qui a signé une obligation réelle environnementale en 2022 avec l'idée de mettre le vivant au cœur de ses missions. Donc c'est une...
2: Oui, non, j'allais dire parce que pour resituer, pour ceux qui connaissent pas, on a vraiment un parc immense. Voilà, c'est pas juste pour le papier, c'est parce qu'il y a vraiment un terrain qui est propice à ça.
3: On a un site de l'État qui se trouve à Saint-Gilles, qui est un conservatoire d'archives, mais c'est aussi un parc paysager de 13 hectares, une réserve archéologique, un château que tous les Saint-Gillois connaissent. C'est un très bel environnement, et sur cet environnement, nous avons aujourd'hui une obligation réelle environnementale de s'intéresser à la protection de la biodiversité, et ça re-questionne toutes les missions d'Espérant, et en ce sens, on est un site expérimental du ministère de la Culture sur la transition écologique. Voilà. Une fois qu'on a posé ça, effectivement, Espérant, c'est aussi un lieu ouvert sur son territoire, donc notamment avec les associations du territoire. Et on a souhaité, le ministère de la Culture et les Archives de France ont souhaité à un moment donné, il y a 5 ans, 6 ans, organiser une manifestation autour des éco-acteurs. Et on a confié cette mission à un tiers-lieu, qui est le tiers-lieu édité Pollux. Voilà, donc c'est comme ça qu'on a commencé à imaginer ce festival, donc un festival qui est ouvert sur son territoire, et qui se pose la question de l'environnement. Voilà. Donc, après, c'est très compliqué. C'est un processus que je ne peux pas expliquer en quelques mots, puisqu'en fait, effectivement, on mobilise de l'intelligence collective. On a une méthode qui permet d'associer dans un mouvement démocratique, en fait. Les personnes intéressées par ces questions-là peuvent venir à Espérant pour parler de comment un lieu culturel peut se réinventer en s'intéressant à sa biodiversité. Et à cette occasion, effectivement, on est en train de réfléchir à l'ouverture d'un nouveau site, en fait, qui est l'archéo-jardin, qui va s'organiser sur une réserve archéologique de 7 hectares, et sur lequel on va venir interroger rapport nature-culture du point de vue de l'archéologie et de la biodiversité de cette réserve.
2: Et ça montre l'étendue des projets qu'il peut y avoir sur ce site, à savoir, je crois qu'il y a des résidences artistiques aussi, il y a beaucoup de choses qui s'y passent toute l'année.
3: Oui, voilà. Et puis exactement, en fait, dans ce projet d'obligation réelle environnementale et transition écologique, eh bien, en fait, on associe de nombreux artistes à Espérant qui viennent interroger cette question. Et cette année, notamment, on a un collectif de 14 artistes qui vont venir présenter leurs œuvres et leurs projets. Donc c'est un moment un peu particulier cette année où il y a beaucoup, beaucoup d'artistes.
2: Qui viendront sur le week-end présenter, c'est ça ?
3: Oui. Voilà, qui sont sur le week-end et qui vont proposer un travail autour de l'amitié également. Donc il faut venir pour tisser avec ces artistes une grande nappe. Non, j'en dis pas trop...
2: Oui, mais c'est ce que j'ai vu possibles. Sur le programme, j'ai vu création collective, donc c'est ça du coup.
4: Oui, en fait, il y a des ateliers qui ont lieu là dans différents endroits, et on fabrique, enfin, les gens fabriquent collectivement une grande nappe pour avoir un lieu qu'on appelle la table des possibles, qui va se déplier le dimanche après-midi, enfin fin d'après-midi, et où les gens pourront à la fois présenter ce qu'ils ont fait collectivement et se rencontrer. Parce qu'ils viennent de différents endroits, de Arles, de Nîmes, de Saint-Gilles. Voilà, et donc il y a cette volonté d'avoir un objet créé collectivement sur cette question de l'amitié. Et pour revenir sur le comité d'Espérance, parce que j'écoutais attentivement Henri Luc et j'entendais pas Comité d'Espérance, mais c'est un outil en fait qui réunit les acteurs du territoire. Mais ça peut être Monsieur et Madame Tout-le-Monde, comme une association, comme des institutions, pour réfléchir un peu démocratiquement à créer des objets communs, liés à l'environnement, liés à la culture. Et donc là, on parlait de l'archéo-jardin. ACT est un objet commun. C'est pas tout le temps facile de mobiliser les gens pour organiser un événement comme ça. Et c'est difficile de faire comprendre aux gens qui doivent trouver leur place. Et donc, on est dans un, comme ça, dans une espèce de danse pour essayer que tout le monde rentre dedans, quoi. Mais on est toujours là. Donc, voilà.
5: Petite respiration musicale sur cette interview qui a été réalisée sur le site d'Aigues-Mortes chez nos amis de Delta FM qui recevaient pour les deux radios David Lepaule et Henri-Luc Campillo pour évoquer les rencontres de la biosphère, acte 6 qui auront lieu le week-end du 5 et 7 juin prochain du côté du château de l'Espérant à Saint-Gilles. Respiration musicale, on se retrouve et on retrouve Mélanie Arbousset à l'interview des deux organisateurs.

0: Retour dans l'interview réalisée par Mélanie Armousset de Delta FM pour Radio Système et Delta FM. Elle recevait David Lepaule et Henri-Luc Campillo pour évoquer les rencontres de la biosphère acte 6 qui auront lieu, je vous le rappelle, le week-end du 5, 6 et 7 juin prochain du côté du château de l'Espéran à Saint-Gilles. On continue l'interview réalisée par Mélanie Armousset.
1: Donc on parlait de cette création collective. Ce week-end-là, c'est ça, c'est qu'en fait, il y a des ateliers un petit peu partout qui se passent dans le parc. On a un espace buvette-restauration. Il y a des endroits donc de réflexion, de discussion, différents ateliers. Est-ce qu'on peut donner, sans donner le programme complet, évidemment, on ne pourra pas, mais voilà, quelques temps forts qu'on va pouvoir retrouver et donner un peu une idée de comment ça va se passer.
2: Oui, on a cette histoire des agora, donc c'est quelque chose auquel on tient beaucoup, puisque c'est un moment où on peut parler justement et échanger avec le public, et on a une agora assez intéressante, enfin il y en a plusieurs, mais il y en a une qui me tient à cœur, c'est celle où on va parler des obligations environnementales, les ORE, et notamment, il se trouve qu'à Saint-Gilles, en fait, on a l'obligation environnementale du Château d'Espéran, donc qui est une obligation d'un site culturel de l'État, mais il y a une nouvelle ORE qui est en train de se signer au domaine Clarins-Sainte-Colombe. Clarins, c'est une entreprise familiale de cosmétiques qui s'installe sur le territoire de Saint-Gilles, sur 150 hectares, je crois, à peu près, une grosse propriété, qui va produire des essences, en fait, et qui signe cette obligation réelle environnementale, et donc on va venir dialoguer et présenter nos projets et nos objectifs. Et c'est un moment, je pense, intéressant autour de comment une entreprise publique, enfin le public et le privé, se mobilisent pour la protection de la biodiversité avec des objectifs différents pour partie, mais communs pour la protection de la biodiversité.
3: Alors, pour continuer sur les agora, il y a une question qui nous traverse, qui est la question de comment on fait de l'amitié entre des structures culturelles. C'est-à-dire, ça échappe à personne qu'on est dans un moment un peu tendu sur la question, sur ces enjeux. Il y a beaucoup d'acteurs qui sont mis à mal, et la question culturelle, depuis plusieurs années, voire plus d'une dizaine d'années, est quand même malmené. Il y a quand même des tensions sur comment on fait culture, et il y a tout un tas d'acteurs qui ont déjà disparu. Il y en a qui naissent, mais il y en a beaucoup qui ont disparu. Et donc la question de se réunir pour faire culture ensemble, et comment on fait, quelles sont nos recettes pour tenir debout et pas tomber à genoux, voilà. Donc ça sera samedi, et ça nous semble important, parce que cette question de l'amitié entre acteurs, elle est importante. C'est-à-dire que souvent on nous dit « Ah, vous n'êtes pas un truc réellement biodiversité, vous êtes culturel. » Et quand on discute avec des gens de la culture, ils nous disent « Ah non, vous êtes trop biodiversité, trop nature. » Donc en fait, il y a déjà un vrai enjeu à se réunir, à se comprendre les uns les autres quand on n'est pas dans les champs.
1: Oui, parce qu'en fait, pour vous, c'est l'écosystème, c'est aussi l'écosystème des personnes qu'il peut y avoir sur un territoire.
3: Exactement.
1: Et donc, ça va englober à la fois l'environnement dans lequel on vit, et puis du coup, ce qui va pouvoir être proposé aux gens. Donc pour vous, c'est ça l'écosystème aussi.
3: Et puis c'est aussi qu'on s'aime ensemble. C'est-à-dire, je pense que c'est hyper important aujourd'hui d'affirmer du soin les uns vis-à-vis des autres. Enfin, entre nous, quoi. C'est-à-dire qu'on est dans un environnement, comme disait tout à l'heure Henri-Luc, ça va vite, c'est énervé... Voilà. Et je pense que une façon de tenir debout, c'est d'être dans le soin les uns vis-à-vis des autres, sachant que devant nous, on a une catastrophe qui avance. C'est là, par exemple, aujourd'hui, il y a plus 16 degrés quand on parle aujourd'hui. Par rapport à la température normale qu'il devrait faire, on est à plus 16 degrés. Ça veut dire que cet été, on risque d'être à plus 50 degrés certains jours.
2: Bon, ça, pour l'instant, on le sait pas, on verra bien. Mais il y a les autres agora, en fait, il y a une autre agora qui est aussi, à mon avis, intéressante, c'est du coup, tous les artistes viendront sur la scène pour présenter leur projet, leur travail, et dialoguer avec le public.
1: Et puis, il y en a un auquel tu tiens beaucoup aussi, sur le potager, je crois.
3: Ah oui, ouais. alors ça, c'est vendredi. C'est le lancement, en fait, de Acte. Ça se lance souvent le vendredi soir. Et là, c'est Alain Devecchio, qui fait partie d'une structure qui s'appelle Semeur des Jardins. Et il va, alors c'est un monsieur, hein, il a un certain âge, etc. Il a une expérience étendue, comme on dit. Voilà, c'est un peu une bibliothèque. Et dans l'idée, c'est que ce monsieur va nous parler de comment on fait du lien en faisant des jardins. Donc c'est pour ça, Semeur des Jardins, en faisant des jardins, ben, on recrée du lien entre les gens, on crée de l'amitié, on crée aussi du sens sur des petits territoires. C'est des micro-actions. Mais le jardinage, en fait, c'est très facile à comprendre. Tout le monde voit tout de suite ce que c'est, faire un jardin, essayer de faire pousser des trucs. On a un imaginaire très facile autour de ça. Et c'est donc une bonne entrée pour mobiliser les gens. Parce que c'est pas du tout facile, c'est-à-dire... je vais dire un truc, peut-être. Je sais pas si c'est bien, mais c'est Solzhenitsyn qui disait ça quand il est arrivé aux États-Unis. Une fois que bah, il avait quitté la Russie, etc. Il disait, en fait, en Russie, tout le monde voulait m'écouter, mais on m'empêchait de parler. Et quand je suis arrivé aux États-Unis, je pouvais dire tout ce que je voulais, mais personne ne m'écoutait. Et en fait, c'est exactement le problème de notre époque. C'est-à-dire qu'il y a tellement de flux, de machins, qu'on n'arrive pas à savoir qu'est-ce qui est important, pas important.
1: Et donc comme... là, l'idée, c'est à travers le concept du potager, de justement
3: retravailler les couches. Voilà, de toucher des choses essentielles. C'est-à-dire, moi, je le dis toujours, par exemple, le potager, ça peut être une super grille de lecture qu'on applique à plein de choses. C'est-à-dire, par exemple, je suis dans mon potager, j'ai 12 pieds de tomates, j'ai 42 kilos de tomates. Je ne peux pas en bouffer 42 kilos, donc j'en donne à mon voisin. Ça, c'est un truc basique. Mais si on rapporte ça, par exemple, à ce qu'on fait sur Internet, je suis musicien, j'ai fait de la musique, est-ce que je dois vendre forcément ma musique ou je peux la donner à mon voisin? Et donc, est-ce qu'on est dans ces logiques d'échange qui sont naturelles quand on échange ses tomates? Ben dans tout le système dans lequel on vit, elles sont plus du tout naturelles. Parce qu'on te dit, ah non, il y a des droits d'auteur, il y a des machins, faut que tu fasses ci, faut que tu fasses ça. C'est pas simple, en fait. Et donc, le potager peut être une espèce de chemin, on va dire philosophique.
1: Mm-hmm. Et pour revenir, du coup, à la simplicité dans l'échange, pour remettre des bases un peu saines, on va dire.
3: Voilà.
1: C'est ça l'idée. Donc ça, ce sera le vendredi soir. Et puis, autour de ça, on a beaucoup d'ateliers qu'on ne va pas tout lister. Hein, mais l'idée, c'est que dans ce ralentissement qu'on disait convivial sur le site, en dehors des moments de réflexion, on va pouvoir s'offrir un peu des bulles de bien-être à des moments avec différents ateliers qui vont être proposés.
3: Il y a des bains de gong.
1: Voilà, il y a du bain de gong. Alors ça, c'est pas, il n'y a pas de baignoire pour ça. C'est juste une immersion sonore, voilà, les ondes qui vous traversent. Il y a plein de moments comme ça où les gens vont pouvoir se poser dans le parc, se promener aussi, puisqu'il y a des visites, hein, des sorties ornitho, je crois, qui sont organisées, c'est ça?
3: Oui, alors il y en a une. Et c'est vrai que cette année, par exemple, aux grandes dames de certains d'entre nous, on a moins mis l'accent sur la question de la biodiversité ou du côté nature, scientifique, naturaliste, quoi. On a moins mis cet accent parce qu'on s'est plus tourné vers cette question de rassembler des énergies, créer de l'amitié, créer du lien. Mm-hmm. Donc, mais pour nous, il y a une globalité.
2: Oui, ben tu as raison, David, mais il y a aussi des parcours artistiques, notamment, qui vont permettre de partir voir l'arc et au jardin, mm-hmm, avec trois artistes qui ont fait un cheminement avec des installations artistiques, et du coup ça sera une petite promenade à inviter autour du parc et vers la site archéologique pour découvrir notre environnement et se baigner dans cette nature et dans cette biodiversité.
1: Et puis il y aura de la musique et même du cinéma, pour dire quand même qu'on est... peut-être pas complet, mais en tout cas vous essayez quand même d'être un peu touche à tout.
3: Le truc, c'est qu'on se cherche encore. C'est-à-dire, là on a 6 ans. Quand on a 6 ans, on commence à parler, on n'est pas encore à l'âge de raison.
1: Et en même temps, il y en a pour tout le monde, du coup.
3: Alors c'est un peu l'idée, c'est-à-dire que nous, on a quand même une proposition qui est à plusieurs étages. C'est-à-dire, le vendredi, évidemment, il y a Alain Devecchio, dont je parlais tout à l'heure, mais il y a aussi un processus collectif de création à partir de photos et de textes qu'on produira in situ, c'est-à-dire avec les gens qui seront là, si on est 12, si on est 30, si on est 50, et voilà, et on se fera une projection ensemble, mm-hmm, donc sur la façade du château, parce qu'en fait, si on a voulu faire un film, c'est aussi parce que le château va rentrer dans une phase de travaux et pendant 2 ans, on pourra plus se servir de la cour. Donc c'est aussi un moment magique parce que cette cour, c'est un très bel endroit. Mm-hmm. Et voilà, donc projeté dans la cour, là, l'idée, c'est de projeter sur une façade un film. Donc, c'est Le Robot Sauvage, parce que bah, Le Robot Sauvage, c'est une belle histoire quand même.
1: C'est une très belle histoire, un très beau film d'animation, une très belle histoire d'amitié qu'on ne vous dévoilera pas. Moi, j'ai pleuré à la fin, je vais être honnête avec les auditeurs. Après, j'ai la larme facile, mais c'est un très beau
3: bon
1: film d'animation.
3: Et c'est vrai que tu peux verser une larme parce que ce robot, il a quand même... Bah déjà, ses copains ne sont pas tous sympas. Et lui, il change de point de vue, en fait. Il fait un pas de côté, un peu.
1: C'est ça. Mais on va pas tout dire.
3: Non.
1: C'est un robot qui se retrouve sur un endroit où il n'y a que des animaux sauvages. Et vous allez voir comment ça se passe pour lui.
3: Voilà, c'est assez fou.
1: Ensuite, côté musique, assez rapidement, même sans donner le détail. Donc là, je vois qu'on a samedi 13h, on a un concert, on en a un dimanche aussi en fin d'après-midi.
3: Alors, on a ce qu'on appelle les virgules. On a Olympe Asso Auto avec Florence Todorovic. C'est donc deux chanteuses accompagnées par un violoniste. Et elles vont marquer des petites pauses entre les différentes discussions qu'il y aura à l'Agora. Et donc, voilà. Et donc, c'est une Saint-Gilloise qui a fait The Voice en son temps. Et bon, le samedi soir, on a Cante Cigale, donc une chorale locale qui est menée par Michel Léo de Bellegarde, qui fait plein de chorales dans le coin et qui a un répertoire qui change tout le temps. Et voilà, donc ils viennent, ils étaient déjà venus l'an passé, mais l'après-midi. Et là, en fait, on a décidé de les programmer le soir en ouverture du concert de Tarakna, qui est un concert coproduit avec les Suds et le Théâtre de Sète. Donc ça, c'est un peu c'est un peu un moment précieux. Et puis en plus, bon, ça raconte une histoire de femme sur le tapis qui s'échange des choses en kabylie. En fait, c'est en langue amazigh. Donc voilà, c'est un moment qu'on a choisi, mais c'est un très beau moment. Après, on finira avec du reggae parce qu'il faut pas rigoler avec les trucs sérieux. Avec Missiono qui lui vient, c'est percussion électronique, batterie, et lui au chant, et il fait des reprises de Gainsbourg. Et c'est pareil, lui il est à Uzès, et l'idée c'est vraiment de donner de la place à un écosystème culturel local. Alors Tarakna, c'est un projet qui est monté avec trois opérateurs, mais qui est plutôt centré vers 7. Mais sinon, voilà, ça reste local. C'est-à-dire, dans notre idée, on cherche quand même à développer des choses localement. Le gros truc qui vient de l'extérieur, qui est un peu de la musique concrète, c'est au départ, il y avait Guernica avec Antoine Chao. Et donc là, c'est dimanche midi, à midi et demi. Et il prépare une paella en racontant comment une grand-mère voit passer des avions qui bombardent Guernica et descend la colline dès que le bombardement a eu lieu et voit la catastrophe en fait. Et donc ça marque toute la famille dans son engagement, etc. Et lui, il prépare cette paella et à la fin, il la distribue aux gens et tout le monde mange avec lui. Et il y a donc une musicienne qui est avec lui, okay, qui fait des sons. Et ça ressemble un peu à un truc de radio. J'essaie de t'aguicher là.
1: Eh ben, en tout cas, j'espère que ça aguiche nos auditeurs, auditrices. Je pense qu'on a brossé pas mal. On ne peut pas donner le détail pour le détail du programme. Je vous invite à aller sur le site acte.bio. Ça se passe donc.

0: Donc, c'est, voilà, on se gare le long du parc.
1: Et pour les personnes
0: On marche.
1: motivées, vous pouvez venir à vélo, par exemple, depuis le centre-ville de
0: On peut
1: Saint-Gilles,
0: venir à vélo.
1: Ligne droite, là, ça
0: Oui,
1: se fait bien.
0: bien sûr. Et évidemment, les personnes à mobilité réduite, eux, peuvent rentrer dans le parc pour être déposées. Il n'y a pas de souci sur
1: Oui.
0: ces questions, évidemment.
1: Très bien. Et donc chercher le château d'Espérant et aller sur le site acte.bio pour retrouver le programme en détail. Et évidemment, vous attendez les gens nombreux, nombreuses.
2: Alors oui, en plus cette année, on lance un marché aux puces parce que dans notre idée de rassembler, c'était aussi de plutôt que de jeter, recycler. Et pour nous, les puces, ça reste un truc populaire, simple. Donc il y a le village des Éco-Acteurs. Donc, tous les gens qui font des trucs, des producteurs, des associations, tout un tas de gens qui viennent présenter leurs travaux. Mais on s'est dit, monsieur et madame tout le monde peuvent venir vendre leurs vieilles soupières, leurs vélos, leurs trucs, ou les échanger. Enfin voilà, en tout cas, plutôt que ça finisse dans le garage ou à la poubelle, que ça soit utilisé par des gens qui en ont peut-être besoin. Donc, comme tu disais, c'est un peu un bric-à-brac, notre truc.
1: Mais oui, mais c'est un peu comme la vie finalement, c'est les surprises et.
2: Exactement.
1: Parfait. Eh ben merci. On vous souhaite un beau week-end entre
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1: festivals.
3: Système.
1: On
3: peut dire Radio Système.
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2: Bonjour, moi c'est Johan Aubert, je suis agent portuaire au port de plaisance de Galician. Je fais la saison avec Agnès, la maître de port, pendant 8 mois. Donc, je viens de finir un contrat de qualification professionnelle en agent portuaire. Après avoir eu mon examen, j'ai postulé, j'ai été travailler au port. Voilà. Actuellement, je travaille au port.
3: Donc c'est le port de plaisance, notre... de Galician. Quel est son rôle aujourd'hui?
4: Accueillir les plaisanciers qui louent des bateaux de plaisance, le cabot, le boat, Nichols. On accueille les plaisanciers, on les renseigne, on leur propose des visites dans la région, des activités qu'ils peuvent faire tout autour du port en fait. Voilà.
3: Alors aujourd'hui vous êtes impliqué dans cette journée de lancement de la saison touristique de Petite Camargue. Comment vous l'avez vécu?
4: Pas trop mal, parce qu'on rencontre pas mal de nouveaux partenaires qui nous expliquent un peu leurs activités. Ça nous permet justement de pouvoir après la proposer aux plaisanciers qui passent au port.
3: Alors, qu'est-ce que vous pouvez proposer au port de plaisance de Galician? Quelle est votre activité principale?
2: Eh bien, on les amarre, on les accueille, on leur offre... une nuit, enfin, on leur propose de passer la nuit ou plusieurs jours. Ensuite, on leur propose

0: quelles activités ils ont envie de faire. Donc en général, ils aiment bien faire du vélo. Donc comme on est sur la voie verte, il y a une super balade à faire des deux côtés, côté à Saint-Gilles ou côté mer. Hein. Donc ils se régalent. Après, on peut leur proposer les restaurants qu'il y a tout autour de chez nous.
1: Les commerces,
0: les scamandres, hein, par exemple. Un très joli lieu naturel préservé où on est aujourd'hui d'ailleurs. Selon leurs envies et leurs attentes, on leur propose les services adéquats.
2: Et quel genre de visiteurs vous accueillez? Bon, on sait que ce sont des plaisanciers, mais ils viennent d'où?
0: De partout,
1: mais on a beaucoup d'étrangers, effectivement, allemands, anglais, suisse-allemands, italiens, espagnols. On a vraiment une population très variée qui passe au port.
2: Qui viennent avec leurs bateaux?
1: Non, des bateaux de plaisance, des bateaux qui louent. Des bateaux de particuliers, on en a, mais c'est souvent plutôt... Alors quand c'est un particulier, c'est plutôt des Australiens qui passent, des gens ou des Suisses aussi en particulier. On a des Suisses, oui.
2: Alors, comment se développe depuis ces dernières années le port de plaisance? Dans de bonnes conditions, avec des difficultés?
1: Avec un peu de difficultés quand même, parce que le budget des gens est quand même restreint. Maintenant, une fois qu'ils ont loué leur bateau, il ne leur reste plus trop de budget pour toutes les activités et tout ce qu'ils peuvent avoir envie de faire. Donc ça semble un peu restreint là, ces derniers temps quand même. Ouais.
0: C'est pour ça qu'il manque beaucoup d'activités nature.
1: Voilà. Parce que c'est gratuit.
0: Et sportives et nature. Il y a quand même beaucoup de demandes maintenant. Après, il faut se nourrir. Donc on a la chance, nous, à Vauvert, d'avoir des produits locaux, une petite épicerie exprès avec que des produits locaux. Les restaurants aussi utilisent principalement des produits locaux. On a des très bonnes caves. Donc, il y a tout ce qui est vignoble et puis le vin des sables. La cave de Galician, le mas du notaire, on a un large choix et de bonne qualité.
2: Voilà. Des acteurs locaux qui sont impliqués dans le tourisme pour la découverte de ce territoire qui est la petite Camargue. Et vous avez des retours de personnes qui sont satisfaites ou qui voudraient vous dire quelque chose?
1: Oui, on a toujours de bons retours de leur expérience, effectivement, des activités qu'on a proposées. Ils sont souvent très satisfaits des activités du coin. Oui, sans problème.
0: Ils adorent l'endroit.
1: L'endroit,
0: ils trouvent que c'est calme, que c'est très nature. C'est ce que la plupart des gens recherchent. Et quand ils vont... chercher du vin,
1: il y a
0: toujours des bons retours, parce que les produits sont vraiment qualitatifs, même la nourriture, même les restaurants. Ouais, on a des bons retours.
2: Et les moustiques, qu'est-ce que ça fait?
1: Oui, cette année on en a un petit peu, parce que bon, apparemment avec la pluie ça a été compliqué de traiter, mais en fait en général on n'est pas trop embêté non plus, donc c'est surtout en fin d'après-midi qu'on a un petit peu de moustiques, mais c'est pas terrible, franchement ça fait.
2: Ça les fait pas fuir davantage que, que ça?
1: Pas du tout, non, parce qu'on leur explique que ça va être traité régulièrement et que ça va diminuer tout petit à petit et
0: ils ont leurs heures.
1: Ouais.
0: Là, ils sont là depuis une demi-heure et dans une heure et demie, il n'y aura plus de moustiques.
2: Voilà.
1: Ils sont là pour la
2: paix. Un mot pour la fin, qu'est-ce que vous avez envie de dire pour nos auditeurs?
1: Une bonne saison touristique à tout le monde et à tous nos partenaires. Voilà.
2: Très bien. Alors, je rappelle que vous représentez aujourd'hui le port de Galician, la capitainerie, sur ce territoire qui est à la fois magique et très peuplé.
1: Exceptionnel, on va dire. Voilà, tout à fait.
3: 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C'est dimanche 14 juin au magnifique château d'Espéran à Saint-Gilles. Au programme, défis sportifs, animations, rencontres et convivialité. Une journée ouverte aux jeunes de 12 à 18 ans et au public. 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Un projet qui valorise le sport, la mixité, le patrimoine et la rencontre entre jeunes de différents horizons. Les inscriptions sont déjà ouvertes. Vous pouvez contacter Lucie au 06 65 46 05 86, 06 65 46 05 86 ou par mail lgaudet@samuelvincent.fr. 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C'est dimanche 14 juin 2026. 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

Radio Système. Le jour d'un vin numéro 2. Ce soir, c'est spécial. 4 DJ, 4 heures de live, voire même plus.

mixer ce soir avec moi. J'aurai 3 DJ. Nick Teach. Qui 21h, 22h. Juste après, on aura Chris Dabas. 22h, 23h. Et à 23h, minuit, Monsieur Tom Peretto. Et là, Hervé Dorel pour vous servir comme tous les lundis soirs.

des bords. Allez, Radio System, c'est que le début de la soirée. Nick, il est chaud derrière. Qu'est-ce que c'était bon ce son? On est ensemble au moins jusqu'à minuit. Au moins. Demain c'est férié, il n'y a pas d'excuses.

la prochaine, elle est pour toi, Nick. Ah, si, si, tu vas voir. Hein. Tu vas kiffer. Va falloir que tu passes jusqu'à 9h. Hein.

fameux jour de 20 sur Radio System. Les 10 dernières minutes de mon set. Juste après Nietzsche. J'écorche son nom chaque fois, quoi.

juste derrière Nitchik. Juste derrière, 22h, 23h, Monsieur Chris Dabas. Et 23h minuit, Tom Peretto. Et après, on fera le survivant au feeling.

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Radio System. C'était Nick Chick. Et ça va être Mr. Chris Dabas maintenant. Jusqu'à 23h.

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Et après, un principe, il ne coupe pas.

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merci à Chris Dabas. Et ménage qu'à minuit, Mr. Tom Peretto. Ou plus si affinité.

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La dédicace pour Chris, là. Tu vas kiffer. 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

Chris DaBase.

Radio Système. Le jour d'avant, version 2. On est ensemble jusqu'à 2h. Merci Chris Dabas. Merci Tom Peretto. Merci Nick Chick. Merci moi-même. Oh oui, je m'aime.

Et la dernière sera la dédicace à tous les DJ qui ont été là ce soir. Nick Chick, Chris Dabas et Tom Peretto.

Quant à nous, on se retrouve lundi prochain pour l'univers de Eido, 20h-22h. Et vous pouvez nous suivre sur la page de Radio Système, sur Facebook. Retrouvez les lives de ce soir avec les DJ qui étaient là.

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Radio Système 93.7 FM House Dance Floor, ça démarre. Allez, c'est la summer party. Un bon week-end sans couvre-feu. Ça démarre, je suis avec vous les amis. Jusqu'à pas d'heure pour ceux qui partent, pour ceux qui reviennent, pour ceux qui sortent, qui sont en voiture. Sur le www.radiosystem.fr, le 93.7 FM. C'est House Dance Floor, Jamon en mix live.

commence à dire bonsoir aux amis Christophe Guidicelli. Radio Système, c'est Pascal Junior. Allez, c'est House Dance Floor 93.7 FM, www.radiosystème.fr. Ce soir, c'est cool, c'est la summer party. Bienvenue à tous.

prochain morceau, c'est pour Morad, c'est pour Dominique, Christophe Guzicelli, et tous les amis qui suivent le 93.7 FM, House Dance Floor.

Bonsoir à Aurore, à Julie, à Rache Capone. Les 93.7 FM, on est entre amis. On est sur les ondes de Radio System, www.radiosystem.fr aussi. On est ensemble toute la soirée.

Allez, première samedi entièrement libre pour tous les auditeurs, auditrices du 93.7 FM à Vauvert, dans le Gard, le sud de la France. Allez, faites attention sur la route, je vous accompagne là où vous voulez. Restez connectés. www.radiosystem.fr

pour Funkyland Old School Generation. Ce soir c'est House Dance Floor, 21h. Donc tu le verras pas. Ah, je suis désolé pour toi. Et Jawad,

Vache Capone, tu l'as bien choisi celle-là. Sans savoir. Un gros bonsoir à RDA qui nous a rejoint. 22h là.